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1: On retrouve tout de suite Broussailles, le titre « Âme sauvage ».

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1: Après plusieurs EP, le groupe Rhône-Alpin Marla Fredon a sorti en avril 2026 un nouvel EP. On écoute le titre Figer le soleil, extrait de cet EP éponyme, et c'est le coup de cœur de Gérard, animateur de l'émission Itinéraire Bis sur Radio Couleur.

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1: Il y a tout juste un an, Spelly marquait une étape majeure de son parcours avec la sortie de son premier album In Art With Rust. Aujourd'hui, pour souffler cette première bougie, il nous propose la sortie du clip officiel de The Best Line. Et c'est mon coup de cœur sur Radio Couleur.

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1: Le jeudi 28 mai, la SMAC Les Abattoirs vous invite à une soirée spéciale musique de l'Oued et de l'asphalte. Dès 18h, la soirée commence par un DJ set éclectique assuré par Mademoiselle Charby. Il se poursuit à 20h30 par le concert du projet Zerzura, qui propose une musique hybride entre les sonorités du Nil et des Alpes. Pour en savoir plus, rendez-vous sur www.lesabattoirs.fr. Le jeudi 28 mai, à 19h, l'association J'Aspire vous présente le groupe de pop Erotic Market, en concert à la médiathèque de Saint-Jean-de-Bournay. Le spectacle, intime et vibrant, sera suivi d'une rencontre avec les artistes du groupe. Retrouvez plus de détails sur https://jaspire.com. Les vendredis 29 et samedi 30 mai, la saison culturelle Engrangeons la musique vous propose plusieurs rendez-vous. Le vendredi, par exemple, un super apéro-concert animé par le groupe Zaïti à 11h devant l'église d'Inimon. Et le samedi, à 11h, à Montagneux, une balade musicale dans les vignes suivie d'un apéritif. Puis, le soir, après plusieurs autres concerts, la chanteuse italienne Maria Mazzotta montera à 21h sur la scène de la salle des fêtes de Solbrenna. Pour en savoir plus, rendez-vous sur www.engrangeonslamusique.fr. Les vendredis 29 et samedi 30 mai, rendez-vous au Médian à Saint-Quentin-Falavier pour un voyage dans le temps. Le festival Retour dans les années 2000, c'est la promesse de se retrouver projeté plus de 20 ans en arrière, grâce à plusieurs concerts, expositions et animations. Plus d'informations sur www.monweekendalacapi.fr. Le dimanche 31 mai, le groupe Chien Lune, qui s'inspire du musicien Louis Thomas Hardin, sera sur la scène de l'espace Morgado à Bourgoin-Jallieu à 17h. Plus d'informations sur https://espacemorgado.fr.

0: Le dimanche 3 mai à 16h30, le musée de Bourgoin-Jallieu propose aux enfants de 4 à 6 ans l'atelier Les textiles se rencontrent. Plus d'informations sur https://musée.bourgoin-jallieu.fr.
1: Soviet Suprême vient de sortir un nouvel album rouge et on écoute Fashion Facho et c'est avec Flavia Coelho.

Balaki Sissoko, le virtuose de la cora, et Pierce Faccini, le talentueux songwriter anglo-italien, se sont réunis pour nous proposer un nouvel album, Our Calling, où les textes et les mélodies se rencontrent. Ils instaurent un dialogue entre les différents instruments et nous invitent à la réflexion sur les choix que nous devons faire d'un point de vue individuel ou collectif avant qu'il ne soit trop tard. One Half of a Dream, c'est mon coup de cœur sur couleur.

0: Dimanche 24 mai, dès 15h, se tiendra à la salle du Triolet à Tignes-Jamézieux un événement exceptionnel avec les Folques de Pie. Et pour en parler, je reçois Ludwig Lintner, membre fondateur des Folques de Pie. Bonjour. Alors pour commencer, est-ce que vous pouvez nous présenter l'histoire de ce groupe ?
1: Oui. Alors, donc les Folques de Pie, c'est un groupe qu'on a démarré avec mes collègues de l'Orchestre de Lyon, National de Lyon, en 2018, sur l'idée de pouvoir se joindre à la scène du bal folk en étant un petit peu en dehors des groupes habituels par la façon dont on travaille et dont on se produit. Moi, personnellement, j'avais déjà intégré le monde en tant que danseur, bal folk, et c'est comme ça que j'ai découvert quelques années plus tôt, et j'avais été fasciné par cette scène qui est à la fois musicale, vraiment à écouter et surtout à danser, et qui reprend toute une tradition de musique française des différentes régions. Et ça m'avait donné beaucoup envie de créer ce groupe à ma manière, avec mes musiciens, avec mon langage. Et donc c'est un petit peu l'ADN du groupe, c'est de d'écrire nos arrangements et de les jouer avec des instruments classiques, le quatuor à cordes, plus une flûte, voilà, qui est aussi un instrument beaucoup joué dans le folk, et d'essayer de rejoindre un peu cet écosystème.
0: Donc vous avez créé ce groupe, et combien de musiciens êtes-vous ?
1: Donc on est 5, un quatuor à cordes plus une flûte. Parfois on a des artistes invités sur certains bals, donc on peut rajouter une percussion, mais là en l'occurrence vraiment notre formule de base c'est quatuor à cordes plus flûte.
0: Et comment s'est faite cette rencontre, puisque là on est quand même dans un style de musique assez particulier, faut connaître, faut aimer, donc rencontrer des musiciens qui acceptent de partir à l'aventure dans un groupe de musique dans ce style, comment s'est faite cette rencontre ?
1: Alors en fait c'est plutôt, alors là j'avoue c'est un peu moi qui ai essayé de donner le virus à mes collègues qui connaissaient pas du tout, j'étais tombé un peu par hasard dans le monde des bal folk, j'avais tellement aimé ça et découvert une autre manière de faire de la musique, de vivre la musique en tant que danseur, et du coup j'ai essayé de trouver dans mes collègues des amis d'abord et qui seraient motivés pour partir un peu à l'aventure avec ce répertoire là qui restait à créer. Et puis un point déterminant, c'est-à-dire qu'il y a deux méthodes. La méthode la plus usuelle pour faire cette musique, c'est une méthode sans partition. On apprend par cœur des thèmes, on apprend à faire les fonctions de la basse, de l'harmonisation, du rythme, et on le joue directement sur scène pour les danseurs. Nous, on n'a pas cette culture-là dans notre ADN premier, et c'est pour ça qu'on avait besoin de passer par des partitions qu'on lit, puisque c'est ce qu'on fait à l'orchestre en permanence. Donc c'était là où il fallait faire du repiquage écrit, développer des arrangements à l'écrit, voilà. Et donc ça, c'était plus une manière de faire que mes collègues pouvaient tout de suite se joindre à l'aventure.
0: Est-ce que vous avez une recette pour composer une musique ?
1: Alors, non, j'essaie toujours de l'améliorer, elle est ce qu'elle est. Je me vois changer un peu mes méthodes. Ma recette, c'était d'abord de trouver le thème et les musiques qui me plaisaient, les mélodies et sur des danses que j'aimais. J'avais utilisé deux méthodes déjà, prendre déjà des musiques qui marchent, des thèmes qui marchent, et simplement les réarranger, réécrire. Alors moi j'avais fait un peu des cours d'écriture quand j'étais dans mes études. Alors de manière très classique, on a des grilles d'accords et puis on remplit avec le rôle de chaque instrument dans les basses, les médiums. Donc ça je l'ai fait un petit peu de manière instinctive et puis avec des bases que j'avais un peu travaillées jeunes. Et après, c'est surtout à l'écoute, j'ai fait beaucoup de repiquage, c'est-à-dire à l'oreille, de vraiment repiquer ce qu'un groupe fait, qu'est-ce qu'il met comme ingrédient, et ça m'a donné quelques indices sur la manière dont on avait des choses qui sonnaient bien. Et par la suite, j'ai aussi compris qu'il y avait beaucoup une écriture de musique actuelle, c'est-à-dire aussi des... C'est pas pareil l'écriture classique qui vient de Bach, et l'écriture aujourd'hui des musiques actuelles, pop et jazz. Et ça, c'est une science qui est un peu plus abstraite pour moi, mais qui... Enfin, pas abstraite, mais que je connais moins, et vers laquelle j'essaie en permanence d'aller.
0: Vous êtes le seul à créer de la musique, à reprendre, à écrire ?
1: Alors essentiellement oui, mais après j'ai quand même de parmi mes collègues quelques-uns qui ont pris l'envie aussi, et que on l'a fait un peu ensemble, on a fait des co-créations, on a inventé des thèmes, on les a arrangés ensemble. Donc il y a quelques-uns, si vous voulez, qu'on a un peu travaillé à plusieurs. Voilà. Et puis j'avoue aussi qu'il y a une autre méthode. Je passe aussi par la MAO, c'est-à-dire j'ai tout un studio chez moi avec des synthétiseurs, des ordinateurs, et je compose un peu là-dessus, instinctivement, depuis le clavier, et après je transcris.

0: en partition. Et ça, c'est une autre méthode qui parfois offre des hasards et des choses heureuses et différentes.
1: Donc là, vous parlez de musique assistée par ordinateur. Est-ce que la technologie vous aide de plus en plus dans la création?
0: Oui, et en ce moment, je vais vous dire, je suis en plein dans une folie, mais je ne sais pas pourquoi j'en parle, ça intéresse peut-être personne, mais avec l'IA et Claude, par exemple, qui est un logiciel d'IA qui fait du code, je suis en train depuis déjà 2 semaines d'essayer de créer un logiciel qui, selon des règles harmoniques, nous préparerait une partition et avec des rythmes folk habituels. Donc je lui donne une mélodie avec des accords, et il me fait une proposition déjà écrite, et après c'est à moi de raffiner. Mais là, c'est juste une nouvelle ère que je suis en train de... une nouvelle page que j'essaie d'ouvrir, d'écrire. Donc c'est encore très expérimental, mais c'est une de mes idées. Après, je vous cache pas que l'endroit où je suis maintenant, c'est de proposer des collaborations avec des musiciens du folk pour jouer avec eux et les pousser à composer. On avait Lucas Thébault qui nous avait fait une valse il y a quelques temps, et là on a fait des commandes à quelques arrangeurs différents qui sont en Ardèche, en Suisse, que j'ai rencontrés, et on va ce 24 mai jouer quelques-uns de leurs arrangements. Donc ça, c'est aussi une méthode que j'ai envie d'explorer en confiant ce travail-là d'écriture à des gens dans ces métiers.
1: On va arrêter de parler de composition de musique, même si c'est très intéressant et qu'on pourrait continuer à en parler pendant plusieurs minutes. Mais on a une date importante à relever pour nos auditeurs, c'est celle du 24 mai. Et ça commence à partir de 15h à Tignéges à mes yeux, dans la salle de notre partenaire, le Triolet. Est-ce que vous pouvez nous en dire un petit peu plus?
0: Alors oui, donc le 24 mai à 15h, on va faire ce qu'on appelle une initiation. C'est-à-dire pour des gens qui ne connaissent pas du tout, on va se retrouver dans cette salle. Et nous, on va tantôt jouer, tantôt expliquer les pas, qui sont très simples. Et on va inviter les danseurs qui ne connaissent pas ces musiques et ces danses tout de suite à rentrer dans la danse de manière très conviviale et, on va dire, abordable, quoi. C'est vraiment facile à apprendre. Et on peut tout de suite avoir du plaisir ensuite à faire tourner la musique et appliquer ces mini-chorégraphies, en quelque sorte. 1h30 plus tard, à 17h, on aura donc cette fois un vrai bal qui va durer à peu près 2 heures, mais on réexpliquera les danses. Donc vraiment, il ne faut pas que les gens se sentent apeurés s'ils ne connaissent pas. L'idée, c'est vraiment de donner tous les ingrédients pour faire une expérience musicale et dansante. Et puis, il y aura peut-être quelques personnes qui ont l'habitude de venir au bal folk et qui vont faire leur danse habituelle. Et ça va faire une animation visuelle également.
1: Un très bel événement dont on invite nos auditeurs à venir participer, prendre leur place. Donc un site internet pour pouvoir réserver, www.letriolet.fr. C'est déjà la fin de cet entretien. Alors juste avant de se quitter, est-ce qu'on peut vous retrouver sur les réseaux sociaux ou sur un site internet avec donc toutes les informations nécessaires pour votre groupe?
0: Alors on a une page Facebook qu'on peut retrouver. Il suffit de taper Folk de Pi, on tombe dessus. Et sinon on a un site qui s'appelle tout simplement folkdepi.fr. Tout simplement. Voilà, donc là, on va en mettre tout ce qu'il faut pour voir des vidéos, un peu comment ça se passe. Et ce qui est important de dire pour des gens qui connaissent pas, c'est que le bal folk, c'est quelque chose qui est extrêmement... C'est de la danse sociale. C'est visuel, évidemment, mais ça d'abord pour prendre du plaisir. C'est des sourires, c'est des gens qui sont bienveillants, c'est des gens qui vous apprennent les pas pendant que vous dansez. Donc c'est quelque chose vraiment qui est contagieux. Quand on ressent la musique et la danse, on a une sensation, si vous voulez, de connexion humaine très forte. On sort de notre cadre hyper numérique qui nous environne tous les jours avec les téléphones, et on revient dans quelque chose du vrai son qui est produit par des humains et des contacts. Le contact de gens à gens, ça, c'est quelque chose qu'on perd un peu au quotidien, et ça c'est vraiment extrêmement convivial. Donc je pense que c'est essentiel de connaître cette chose-là pour se dire, tiens, et si je venais voir ce que c'est? Et voilà, on sera ravis de tout faire pour donner envie de découvrir ce monde.
1: Donc c'est festif et pour tout âge?
0: Oui, pour tout âge. Les enfants sont les bienvenus et voilà, c'est vrai, il n'y a vraiment pas de limite.
1: Merci Ludovic Lantner, membre fondateur des Folk de Pi, on le rappelle. Et donc vous vous représentez le dimanche 24 mai 2026 dès 15h à la salle Le Triolet à Tignéges à mes yeux.
2: Il est l'heure de retrouver Old Laugh, le titre Tu me parles, et cet extrait de l'album Délire chronique.

auteur-compositeur et interprète lorrain, Alex Toucou revient avec son 4e album intitulé Toboggan. Dans cet opus, il pose un regard sur notre monde. Il interroge nos rythmes, nos doutes, nos élans, mais toujours avec une forme de bienveillance lucide. Il observe et se questionne et glisse doucement de l'enfance à l'âge adulte, tout en gardant la fraîcheur de ses débuts. On écoute Le Soleil et C'est mon coup de cœur sur Radio Couleur.

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1: Le dimanche 24 mai à 15h, la compagnie Folk Classique vous propose le bal Les Folques de Pie sur la scène du Triolet à Tignes-Jamézieux. Plus d'informations sur www.letriolet.fr. Le dimanche 31 mai, le groupe Chien Lune, qui s'inspire du musicien Louis Thomas Hardin, sera sur la scène de l'espace Morgado à Bourgogne-Jallieu à 17h. Plus d'informations sur https://espacemorgado.fr.
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1: Le vendredi 29 mai, à 20h, au Triolet à Tignes-Jamézieux, s'ouvrira le FestiJam avec le concert de l'école de musique de la ville. Une soirée dédiée aux musiques actuelles. Pour en savoir plus, rendez-vous sur www.letriolet.fr. Le vendredi 29 mai, le Petit Théâtre de Chavanoz vous invite à célébrer son 30e anniversaire. La soirée commencera à 20h30 et sera animée par deux concerts, un grand karaoké et diverses activités. Pour plus d'informations, rendez-vous sur www.petitthéâtre.com. Les vendredis 29 et samedi 30 mai, la saison culturelle Engrangeons la musique vous propose plusieurs rendez-vous. Par exemple, le vendredi à 18h, au parc de la Raymond de Saint-Sorlin en Bugey, un apéro-concert animé par les Jimmy. Mais également, à la salle des fêtes de Solbrenna, plusieurs concerts. Istrati et les Psychobelettes le vendredi à 19h et Jack Simard le samedi à 17h30. Pour plus d'informations, rendez-vous sur www.engrangeonslamusique.fr. Jusqu'au samedi 30 mai 2026, retrouvez l'exposition temporaire du Tag au Street Art au musée de Bourgogne-Jallieu. L'exposition se déroulera en trois séquences thématiques. Pour plus d'informations, rendez-vous sur https://musée.bourgogne-jallieu.fr. Le week-end du samedi 30 et du dimanche 31 mai, le Conservatoire de la Capie vous propose de découvrir quelques danses du Pays Basque, principalement le fandango, au cours d'un atelier animé par Sylviane Sahli. Il débutera à 13h30 le samedi et 10h le dimanche au Conservatoire de Bourgogne-Jallieu. Pour en savoir plus, rendez-vous sur https://conservatoire.capie-aglo.fr.

0: Le duo lyonnais Vilainqueur vient de sortir un nouveau single, Madame Caprice. Sophie et Chris, qui forment ce duo, travaillent ensemble depuis 2007. Ils ont à leur actif plusieurs opus. On écoute Madame Caprice et c'est le coup de cœur de Gérard, animateur de l'émission Itinéraire Bis sur Radio Couleur.
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Le samedi 30 mai à 20h30, le rocker psychédélique Paco Morotondo sera sur les planches de l'espace Morgado à Bourgoin-Jallieu pour un concert. Pour en savoir plus, rendez-vous sur https://espacemorgado.fr. Le mardi 5 mai, à partir de 9h, le musée mémorial d'Izieux ouvrira la troisième session de ses journées conférences sur le thème de la mémoire et de la transmission. Inscription et réservation sur www.memorialisieux.eu.

0: Bonjour et bienvenue. Aujourd'hui, vous écoutez l'épisode numéro 8 des enquêtes de Lucette Girouette, ou reprendre du poil de la bête. Lucette soupira.
1: Je pense prendre quelques jours en télétravail, histoire de... pouvoir me concentrer efficacement sur le sujet d'article que tu m'as donné.
0: C'est ce qu'elle avait dit à son rédacteur en chef l'autre jour, peu après le départ de Bertrand Festinbosque, actionnaire principal du journal. Depuis, elle n'était pas retournée dans les locaux de Raviol Gazette. Elle relut le titre provisoire de son article en devenir.
1: Nouveau look pour la façade de la mairie.
0: Puis marmonna, approchant ses mains de son clavier.
1: Eh ouais, on passe du blanc cassé au blanc crème et c'est mon devoir d'en informer la population.
0: Mais Lucette ne tapait rien. Ses doigts ne naviguaient pas entre les touches sur lesquelles était pourtant fixé son regard. Regard qui, lentement, petit à petit, dévia vers un gros carton. Un carton qui débordait d'images, de documents, de photos qui collaient encore car retirées précipitamment du mur sans en enlever la patafixe à l'arrière. Inconsciemment, Lucette se mit à se pencher vers le carton, comme pour l'attraper. Puis, elle eut un sursaut.
1: Non, je dois pas... Je peux pas me permettre de recommencer avec ça. C'est pas parce que ces enquêtes mêlées les unes aux autres m'ont pris tout mon temps ces derniers mois qu'il faut que j'en fasse toute une histoire, non mais... Puis personne me croira, de toute façon je suis seule et je suis personne. J'aurai plus rien si je recommence.
0: Elle observa alors son écran d'ordinateur, toujours ouvert sur son traitement de texte, et soupira à nouveau.
1: Bon, faut que je m'y mette.
0: Puis se mit à taper.
1: Ça a été un choix difficile. Non, c'est abusé. Bon, plutôt... Après plusieurs années de... Non, j'aime pas. D'humeur printanière, la mairie décide... Non, c'est nul, purée.
0: Elle n'eut pas le temps de s'énerver plus sur la formulation de la première phrase de l'article qu'elle n'avait pas envie d'écrire. Trois coups frappés sur sa porte l'interrompirent. Elle se détourna de son ordinateur, poussa ses jambes pour faire rouler légèrement sa chaise du côté de la porte, tendit son cou et demanda, presque reconnaissante.
1: C'est qui ?
2: C'est moi.
0: Lucette se crispa instantanément, reconnaissant la voix de Flozen.
1: Qu'est-ce que tu fais là ?
2: J'ai vu le post sur ton blog.
1: Ah ouais ?
2: Il ne faut pas que tu abandonnes, Lucette.
1: De quoi ?
2: Ton enquête. Tu ne dois pas abandonner. Il faut que...
1: Mais tu te fous de moi ? Tu crois que j'ai le choix ? Je peux pas continuer. Je peux pas. Si je continue, je suis foutue. Et tu sais pourquoi ?
0: Lucette s'approcha de la porte, pour être sûre que son interlocutrice entendrait ce qu'elle avait à lui dire, terminant...
1: Parce qu'une certaine Flozen Festinbosque a tout balancé à son daron.
0: Flozen resta silencieuse un moment. Elle était toujours derrière la porte. Lucette entendait sa respiration et sa bouche qui s'ouvrait sur du rien, comme si elle s'empêchait de parler. Finalement, elle bafouilla.
2: Désolée, je sais que j'ai fait une erreur et je suis désolée. Mais je suis pas là pour ça, je suis pas là pour que tu me pardonnes, parce que je sais que... Peut-être tu me pardonneras jamais, et je comprends, mais je veux juste... Je voulais te dire, tes enquêtes, elles comptent pour les gens. Et enfin, je ne suis pas là pour mon père, tu... T'es pas obligé de me croire. Je comprendrai si tu ne me crois pas. Il ne sait pas que je suis là. Enfin, bon, je sais que tu meurs d'envie de la reprendre, cette enquête. Je t'ai vu sur le terrain, Lucette. Et ça te ressemble pas de reculer au premier obstacle. Je te promets que si mon père te cherche des noises, crois-moi, tu ne seras pas seul pour te défendre. Pas cette fois-ci.
0: Flozen attendit, le cœur battant. Puis, elle entendit un soupir et un petit déclic dans la serrure. Lucette entrebâilla légèrement la porte, sans pour autant lui laisser le temps de passer.
1: Pourquoi tu m'as balancé ?
2: Je ne voulais pas, au début, je te jure. Je ne voulais pas. J'ai essayé de ne rien dire, mais il ne m'a pas cru. Et puis, il m'a dit qu'à part lui, tout le monde me méprisait, et que sans lui, il m'arriverait des problèmes et que personne ne me viendrait en aide.
1: Et pourquoi tu l'as cru ?
2: Je ne sais pas, je ne pouvais pas réfléchir, c'est mon père et depuis que je suis enfant, il a toujours fallu essayer de lui plaire, de le rendre fier et c'était si compliqué. Ça a fini par devenir presque impossible mais ce jour-là, je ne sais pas pourquoi il... D'habitude...
0: Flozen baissa les yeux.
2: D'habitude, il ne m'appelle jamais par mon prénom.
0: Lucette savait ce que ça voulait dire.
1: Entre.
0: Elle se décala sur le côté, élargissant l'espace disponible entre la porte et son cadre. Flozen se permit un petit sourire reconnaissant, tout en avançant.
2: Merci.
0: Avant de refermer la porte, distraitement, sans remarquer la caisse que son invité avait avec elle, la locataire de l'appartement demanda.
1: Il s'est vraiment pacté ici ?
2: Mon père n'est même pas au manoir cette semaine. Il est en déplacement à un séminaire sur les placements économiques rentables ou quelque chose comme ça.
0: Pensive, Lucette jeta un coup d'œil au carton.
1: Pour être honnête, Je sais pas vraiment si je peux encore te faire confiance par rapport à l'enquête.
2: C'est aussi pour ça que je suis venue, à vrai dire.
0: Lucette, intriguée, se tourna vers celle dont les deux mains reposaient désormais sur le haut de la caisse, qu'elle avait posée sur une chaise.
1: Qu'est-ce que c'est ?
0: Demanda la journaliste, plus par besoin de confirmation que par manque de déduction.
2: L'élément majeur qu'il manquait encore à ton enquête la dernière fois que l'on s'est vu.
0: Il s'agissait d'une caisse de transport pour animal domestique. Lorsque Flozen l'ouvrit, en sortit un gros chat roux, au poil soyeux. Poil que Lucette avait croisé à plusieurs reprises, tout au long de son enquête. Alors qu'il se frottait aux jambes de sa maîtresse, Flozen reprit.
2: Je te présente Fifi. Enfin, officiellement, mon père l'appelle Arouette. Mais moi, je trouve que Fifi, ça lui va mieux. Parce qu'avec son caractère et son pelage, il me fait penser à... Enfin bref. Si tu vérifies les dates sur les papiers, tu verras que comme par hasard, il est arrivé à la maison pile une semaine avant l'incident de l'étal de carottes au marché.
1: Waouh, alors là, je pensais pas que... Enfin, je me disais, peut-être que j'aurais une veste avec des poils dessus, comme ton pantalon le premier jour où je t'ai vu. Mais le chat et ses papiers, carrément, je m'y attendais pas.
2: Oui, c'est vrai. Je ne voulais pas faire les choses à moitié.
1: Par contre, ce qui me manque encore, c'est le mobile. Le pourquoi ton père aurait volé tous ces trucs, c'est pas comme s'il avait besoin de voler quoi que ce soit.
2: En fait, je crois savoir retrouver la réponse.
1: Ah ?
2: Oui, suis-moi, je vais t'expliquer. On va voir Nicolas.
1: Nicolas ?
2: Histoire de le convaincre de publier ton enquête, une fois qu'elle sera terminée.
0: Et c'est la fin du 8e épisode des enquêtes de Lucette Girouette. Avec nous, et merci beaucoup, Erinis, voix officielle de Lucette Girouette. Ainsi que Simon Parmentier et Lucas Noël, qui nous ont assuré en tandem les répliques pour Flozen. Un peu loin, mais on la remercie quand même parce qu'elle nous prête sa voix pour Flozen, Nausicaa. Et bien évidemment, hein, derrière les micros, les enregistrements, tout ça, Camille à la technique qui est là depuis le premier épisode. Donc elle a fait également l'épisode 2, 3, 4, 5.

0: Oui, je joue pour nos amis parisiens. Je joue à Paris, à la Gaîté Montparnasse en mai. J'ai 4 dates d'une pièce qu'on monte, qui s'appelle « Et n'oubliez pas la pièce ». Et on part à partir de septembre, 3 fois par semaine aussi à la Gaîté Montparnasse jusqu'en 2027. Voilà.
1: Super.
2: Eh bien, bonsoir à tous. Si vous avez apprécié ma voix et mon jeu ou quoi que ce soit, ou si ma fabuleuse voix, fabuleuse et incroyable, vous a plu, n'hésitez pas à me suivre sur les réseaux sociaux. Je fais du drag sur Montpellier. Le compte Instagram, c'est Crowley et Alia. Et je fais des trucs un peu bizarres, des courts-métrages un peu chelous, un peu cabillotractés sur la chaîne YouTube Studio End Folk. Studio, bah, comme studio, et End Folk, E-N-D. F-O-L-K, comme si en allemand on avait dit la fin du peuple. Voilà, ça n'a rien à voir avec le mot la fin du peuple, mais c'est tout comme. Allez, des bisous et à la prochaine, les enfants.
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4: Encore une fois, merci à toute mon équipe et merci à vous de nous avoir écoutés. On se dit à la semaine prochaine pour le nouvel épisode des enquêtes de Lucette Girouette.
1: À bientôt.
4: 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Tout de suite sur Couleur, le titre Kilimanjaro de l'album The World as Home par l'artiste Sisev.

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1: 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Plus d'informations sur https://espacemorgado.fr.
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1: Le dimanche 24 mai, le groupe Les Folques de Pi, qui fait vibrer les parquets avec un large éventail de danse, vous invite au Triolet à Tignes-Jamézieux à partir de 15h pour un bal folk aussi riche que festif. Plus d'informations sur www.letriolet.fr. Le dimanche 24 mai à 10h30, dans le cadre des Nuits européennes des musées, découvrez au musée de Bourgoin-Jallieu le spectacle jeune public Plic-Ploc, l'aventure aux deux gouttes d'eau, qui s'inscrit dans la thématique de l'exposition Au fil de l'eau, présentée au musée jusqu'au lundi 31 août. Plus d'informations sur https://musée.bourgoin-jallieu.fr. Le mardi 26 mai à 20h30, le théâtre François Ponsard à Vienne vous propose une réflexion tendre et humoristique sur la langue, sa construction et son imposition progressive, portée par la pièce Parler pointu d'Hélène François et Benjamin Tolozan. Plus d'informations sur www.théâtre-françois-ponsard.fr. Les vendredis 29 et samedi 30 mai, la saison culturelle Engrangeons la musique vous propose plusieurs rendez-vous. Le vendredi, par exemple, retrouvez le groupe Bézamé Michou à 18h pour un apéro-concert dans la cour de l'école de Bénonce. Et le samedi, plusieurs événements auront lieu à la salle des fêtes de Solbrenna. À 16h, le spectacle jeune public « Si tu n'étais pas là » de la compagnie Dos Mundos Alarte. Puis, à 18h30, le concert de Laurent, l'accordéoniste enchanteur, suivi du groupe Zaïti. Plus d'informations sur www.engrangeonslamusique.fr. Le samedi 30 mai, à 20h30, le rocker psychédélique Pacôme Rotondo sera sur les planches de l'espace Morgado à Bourgoin-Jallieu pour un concert aussi sulfureux que survolté. Pour en savoir plus, rendez-vous sur https://espacemorgado.fr.

Je vous propose d'écouter le single « L'homme à la rivière » de François and the Atlas Mountain, une reprise en français de « Riverman » de Nick Drake avec Yasmine Hamdan.

0: Et voici l'entretien présenté par William Guillem.
1: Le samedi 23 mai se tiendra la marche des fiertés à Bourgoin-Jallieu, place de la Folatière. Et pour en parler, je reçois Cédric Lejeune, président de l'association La Ligue des Droits de l'Homme, section Bourgoin-Jallieu, et Gouverne Maman, artiste et membre également de la Ligue des Droits de l'Homme de la section de Bourgoin-Jallieu.
2: Bonjour.
3: Bonjour.
1: Alors juste avant de parler de cette marche des fiertés, nous allons parler un petit peu, nous allons représenter en deux, trois mots la Ligue des Droits de l'Homme, en tout cas la section à Bourgoin-Jallieu.
3: Oui, donc la Ligue des Droits de l'Homme, c'est une association qui a été créée en 1898. C'est la première grande association de défense des droits de l'homme qui a été créée en France. Et aujourd'hui, on a créé une section en 2024 sur le territoire du Nord-Isère pour lutter contre toutes les discriminations de toutes sortes, qu'elles soient sociales, ethniques, religieuses ou liées à l'orientation sexuelle des personnes. Et pour le coup, en France, on a à peu près 280 sections et 12 000 adhérents. Voilà, sur notre territoire, on est un petit groupe de personnes motivées et engagées, voilà, pour ces luttes-là.
1: On avait eu la chance de vous recevoir lors de l'ouverture de la section à Bourgoin-Jallieu. Comment se porte l'association à l'heure actuelle?
3: Elle se porte bien, puisque voilà, on a des nouveaux adhérents qui nous rejoignent et avec qui on peut porter des nouveaux projets, comme Gouvernement, qui nous a rejoints aussi pour travailler notamment de façon plus approfondie tout ce qui est lutte contre la LGBT-phobie ou les discriminations aux personnes qui sont transgenres ou d'autres orientations que les hétéros, par exemple.
1: Donc c'est de ces nouveaux adhérents qu'en découle donc cette nouvelle manifestation festive qui est la Marche des Fiertés, qui est organisée par la Ligue des Droits de l'Homme de Bourgoin-Jallieu.
3: C'est ça, et on espère et on est sûr que ça va déménager.
1: Alors on va parler un petit peu plus donc de cet événement. Comment vous est venue l'idée de créer cette Marche des Fiertés ici à Bourgoin-Jallieu, parce qu'on a le droit à des Marches des Fiertés dans les grandes villes, mais c'est vrai que dans les villes moyennes, comme à Bourgoin, on n'en a jamais eu.
4: C'est pour ça qu'on la crée, en fait. C'est qu'il y a un vrai besoin en milieu rural de représentativité, de lutter aussi, comme Cédric vient de le dire, contre les LGBT-phobies. Et c'est vrai que dans les grandes villes, y a beaucoup plus de communautés en fait qui s'identifient, qui se soutiennent aussi, qui sont assez solidaires. Mais c'est vrai qu'en milieu rural, c'est un peu plus compliqué et les esprits sont assez étriqués à ce niveau-là. On a toujours peur de faire son coming out, on a toujours de l'appréhension de sortir dans la rue, de tenir la main de son petit copain ou de sa petite copine. Et ça, en fait, c'est plus possible en 2026. Enfin, clairement. On doit passer à autre chose, on doit vraiment ouvrir tout ça et il n'y a pas de négociation en fait.
1: Et donc vous avez décidé de créer la Marche des Fiertés donc à Bourgoin-Jallieu, la première édition. Comment est-ce que vous avez construit cet événement avec donc toutes ces idées, toute cette fermeture d'esprit des gens qui peuvent habiter ici à Bourgoin-Jallieu et même dans les environs, puisque je suppose que des personnes de l'île d'Abeau, de Villefontaine vont pouvoir venir profiter de cet événement?
4: Bien sûr. Alors moi l'idée me trottait dans la tête depuis un an déjà, parce que c'est vrai que y a quelque chose qui commence à bouger dans les petites communes et y en a de plus en plus en fait, des prides, comme on dit, dans les petites communes aujourd'hui. Il y en a 117 recensés en France. Et moi je suis né ici à Bourgoin et j'ai fait une partie de ma scolarité ici, donc au collège et au lycée, et j'ai vraiment manqué de repères en fait en tant que personne queer, donc il fallait que je trouve des alliés en fait pour organiser cet événement, parce que tout seul en fait je peux pas le faire, hein, clairement il faut une asso avec, et du coup j'ai frappé à la porte de la Ligue des Droits de l'Homme, qui a été ultra réceptif dès le départ. Et du coup, ça fait des mois qu'on discute de ce projet, qu'on cherche des partenariats aussi. Et voilà. Qu'est-ce que tu peux en dire quelque chose, peut-être, Cédric?
3: Oui, je pense que c'est une convergence d'ambition et de volonté. Nous, on avait aussi discuté d'événements qu'on pourrait mettre en place sur le Nord-Isère. Et on avait évoqué aussi cette question de marge des fiertés, mais on sentait un manque de légitimité, parce que au sein de notre groupe, on n'avait pas de personnes LGBT. Donc, quelle légitimité on aurait à porter seul un travail comme celui-là et puis une démarche comme celle-là. Aujourd'hui, Sylvain et gouvernement voilà, sont avec nous et seront sur le devant de la scène parce que qui peut mieux parler de ce qu'endure la communauté que les personnes qui en font partie. C'est trop facile en fait, on ne peut pas comprendre, je pense, que ça soit les LGBT, les personnes qui sont discriminées aussi pour leur religion, pour leurs origines. Quand on ne l'a pas vécu, je pense qu'on ne peut pas le comprendre et à partir de là, c'est difficile de parler à leur place. Ne serait-ce que quelques chiffres, on a ramené quand même quelques chiffres, je pense que c'est important de le dire. Il y a près de 5000 actes anti-LGBT qui ont été recensés en France en 2024, dont 3000 crimes et délits. Voilà. Et c'est que on estime qu'il y a à peu près que 20% des actes qui sont déclarés à la gendarmerie, à la police, etc. Donc il y a une augmentation, c'est le chiffre a triplé par rapport à 2016. Donc on est, peut-être que les gens ont aussi plus le courage d'aller déclarer, que le fait de dire c'est pas grave, les gens ont le besoin de signaler de plus en plus ces actes, mais quand même, on est quand même sur une société où c'est plus acceptable. Donc oui, dans le Nord-Isère, alors on parle de petites communes, mais Bourgoin, c'est quand même une l'île d'Abou, la Saint-Quentin, on est quand même sur une agglomération de près de 100 000 habitants. On a commencé à faire des partages sur les réseaux sociaux. On a choisi d'enlever les commentaires parce qu'il y avait des commentaires de gens décérébrés, on va le dire comme ça. Je pense qu'il n'y a pas d'autre terme, qui faisaient des remarques qui étaient désobligeantes. En 2026, ce n'est plus possible. Donc il faut faire comprendre à tous que, effectivement, comme dit gouvernement, tout le monde a le droit de se promener dans la rue, la main dans la main, de vivre son amour sans crainte du regard des autres, sans crainte de la parole blessante des autres. L'amour, c'est le premier véhicule de notre société, c'est le premier véhicule du vivre ensemble, et ça ne se juge pas. Donc nous, on va se battre pour ça, et on espère qu'il y aura beaucoup de monde à cette marche des fiertés, parce que ouais, quand on voit aussi le... On en parle, nous on se bat clairement contre le Rassemblement National et contre la montée du vote pour le Rassemblement National. Les gens aujourd'hui sont dans une situation de... Ils se sentent un peu désemparés, ils ont l'impression qu'on ne se préoccupe pas assez d'eux, qu'il y a une fuite des services publics. Donc tout ça, ça amène à une réponse qui n'est pas forcément la bonne. Tous les gens qui votent Rassemblement National ne sont pas tous des... LGBT-phobes, des racistes, voilà, des islamophobes. Mais ils vont chercher là une réponse qui ne les aidera pas. Il faut le rappeler. Regardez les votes qu'a pu faire le Rassemblement National au Parlement européen, au Parlement national. Dès qu'il s'agit du droit des femmes, du droit des personnes étrangères, du droit des LGBT, c'est toujours de la régression. Donc aujourd'hui, il faut aller de l'avant. Il faut que la société, elle évolue. Et c'est pour ça qu'on va se battre avec le gouvernement.
1: Et donc ça passe par des événements comme la marche des fiertés donc, qui aura lieu à Bourgoin-Jallieu le samedi 23 mai. Alors, est-ce que vous pouvez nous parler un petit peu plus du programme? Qu'est-ce qu'on va retrouver dans cette marche des fiertés? Et surtout, quel va être le parcours?
4: Alors déjà, ça commence à 14h, place de la Folatière. Il y a sur la place des stands associatifs, des assos qui sont militantes. Donc il y a Amnesty International, enfin Amnesty France Bourgoin, section Bourgoin, qui sera là. Il y a aussi une association LGBTQIA+ de Voiron qui s'appelle Feeling, qui est vraiment très active. Et puis la Ligue des droits de l'homme. Du coup, il y aura trois stands où les gens pourront s'informer, être sensibilisés sur le sujet et s'actualiser aussi. Et puis pourquoi pas s'éduquer, parce que c'est important aussi. Ensuite, le parcours, il y a à peu près 3 km de parcours dans le centre-ville. Et puis, il y aura des arrêts aussi, avec des points musicaux, artistiques, et puis aussi des discours. Voilà, pour informer les gens de ce qui se passe aussi. Et puis, on retourne à la place de la Folletière pour l'arrivée. Et puis, le soir, il y a un drag show. Voilà, l'after pride, comme on dit, c'est le drag show au VNB à 19h avec 7 drags dont je fais partie. Donc j'animerai la soirée. Et puis il y a 2 drags locales qui viennent de Saint-Jean-de-Bournay, donc c'est vraiment local. Mm-hmm. Et puis d'autres drags qui viennent de Lyon que j'ai connu dans d'autres prides. Donc ça va être vraiment grosse ambiance.
1: Un beau show qui attend donc nos auditeurs.
3: On remercie d'ailleurs tous nos partenaires qui nous ont rejoints. Le VNB pour l'accueil le soir, c'est important parce que trouver un lieu pour accueillir tout le monde, il fallait aussi qu'on ait des personnes accueillantes. Et puis on remercie aussi la commune de Bourgoin-Jallieu qui nous met à disposition du matériel pour ce jour-là. Le Facebook et l'Instagram de gouvernement et de la Ligue des droits de l'homme qui organisons cet événement.
1: On le rappelle, partager de l'amour plutôt que de la haine.
4: Exactement. Et d'ailleurs, on a beaucoup parlé aussi des personnes qui mettaient des commentaires désobligeants, mais on a aussi des gros soutiens.
3: Beaucoup de soutien.
4: Et ça, on les remercie parce qu'on a tracté aussi dans les commerces de Bourgoin. On a eu un super accueil. Donc, on tient aussi à les mettre en valeur, les remercier. C'est bien important.
3: Ouais, je pense que c'est ce que je voulais dire tout à l'heure. T'as raison de le dire. C'est que il faut faire évoluer les mentalités, mais on entend trop la minorité qui s'exprime ou qui est méchante, tout simplement. Parce que je pense que le terme de méchant, c'est un terme qu'on rattache aux enfants. Mais en fait, en disant, oh, t'es méchant, t'es gentil. Mais en fait, il y a des gens qui sont simplement méchants. Voilà. Et des fois, je pense que même de dire simplement à quelqu'un vous êtes méchant, ça peut les ramener à quelque chose de plus profond et les questionner sur ce qu'ils sont et sur ce qu'ils portent. Et ces gens méchants, ils sont pas si nombreux. Et il y a une majorité de gens qui nous soutiennent, mais qui s'expriment pas, qui disent bah chacun vit sa vie. Puis il y a des gens qui sont plus actifs, qui nous font des messages sympas. Et avec tout ça, on peut vous garantir que le 23 mai, on en est persuadé, ça va swinguer et bouger à Bourgoin-Jallieu.
1: Merci à vous, Cédric Lejeune. Donc on le rappelle, président de l'association La Ligue des Droits de l'Homme, section Bourgoin-Jallieu et gouvernement, artiste, ainsi que membre de l'association La Ligue des Droits de l'Homme, section Bourgoin-Jallieu, d'être venu pour nous présenter la marche des fiertés qui aura lieu le samedi 23 juin à Bourgoin-Jallieu, place de la Folatière.
2: Le nouvel album d'Angélique Kidjo est placé sous le signe de l'espoir et de la transmission. Elle le dédie à sa mère Yvonne, femme de théâtre, chorégraphe et pionnière de la scène culturelle du Bénin, dont le mot magique était l'espoir. Face à l'actualité mondiale, Angélique Kidjo revendique une positivité lucide et engagée, car la joie est un acte de résistance. On écoute Sunlight to My Soul, enregistré avec la chorale Soweto Gospel, et c'est le coup de cœur de Sylvie sur Radio Couleur.

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Je vous propose d'écouter le duo Volo avec Mes Sparrow, le titre Plus loin, et cet extrait de leur 7e album Mine de rien.

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1: Le jeudi 28 mai, la SMAC Les Abattoirs vous invite à une soirée spéciale musique de l'oued et de l'asphalte. Dès 18h, la soirée commence par un DJ set éclectique assuré par Mademoiselle Charby. Il se poursuit à 20h30 par le concert du projet Zerzura, qui propose une musique hybride entre les sonorités du Nil et des Alpes. Pour en savoir plus, rendez-vous sur www.lesabattoirs.fr. Le jeudi 28 mai à 19h, l'association Jaspire vous présente le groupe de pop Erotic Market en concert à la médiathèque de Saint-Jean-de-Bournay. Le spectacle, intime et vibrant, sera suivi d'une rencontre avec les artistes du groupe. Retrouvez plus de détails sur https://jaspire.com. Les vendredis 29 et samedi 30 mai, la saison culturelle Engrangeons la musique vous propose plusieurs rendez-vous. Le vendredi, par exemple, un super apéro-concert animé par le groupe Zaïti à 11h devant l'église d'Inimont. Et le samedi, à 11h, à Montagneux, une balade musicale dans les vignes suivie d'un apéritif. Puis, le soir, après plusieurs autres concerts, la chanteuse italienne Maria Mazzotta montera à 21h sur la scène de la salle des fêtes de Solbrenna. Pour en savoir plus, rendez-vous sur www.engrangeonslamusique.fr. Les vendredis 29 et samedi 30 mai, rendez-vous au Médian à Saint-Quentin-Falavier pour un voyage dans le temps. Le festival Retour dans les années 2000, c'est la promesse de se retrouver projeté plus de 20 ans en arrière, grâce à plusieurs concerts, expositions et animations. Plus d'informations sur www.monweekendalacapi.fr.
2: La musique est celle, c'est extrait de l'album La clarté de la nuit de Tim Elan.

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1: Bonjour à tous. Aujourd'hui, on vous emmène au cœur de la création contemporaine avec le festival Air de Famille. Un rendez-vous immersif qui transforme chaque année un lieu emblématique de Lyon en terrain de jeu artistique. Après une édition 2025 marquante au 4e étage du centre d'échange de Perrache, le festival revient en 2026 avec une nouvelle direction artistique, davantage d'artistes et une scénographie entièrement repensée. Pour en parler, nous recevons aujourd'hui Kelly Gros-Sécurité, chef de projet et chargé de relations presse pour Métronomie et pour Air de Famille. Bonjour Kelly.
2: Bonjour.
1: Alors, petite question pour commencer, pourriez-vous nous raconter l'histoire de Air de Famille, dont la 5e édition aura lieu du 19 septembre 2026 au 3 janvier 2027?
2: Oui, bien sûr. Alors du coup, le festival est d'abord né en fait d'une opportunité et on va dire d'une dynamique qui est déjà mise en place. En fait, Gaëlle Viegas, sa fondatrice, avait lancé en amont le programme d'incubation artistique qui se nomme Omar et en fait qui accompagne chaque année une dizaine d'artistes émergents. Et en fait, à l'origine, ces artistes, ils exposaient de manière individuelle à travers des formats éphémères. Mais très vite, en fait, une ambition s'est imposée, aller plus loin, voire plus grand, et réunir l'ensemble de ces artistes sur un projet collectif. Et c'est dans ce contexte qu'une opportunité s'est présentée, à savoir Pitch Imo, qui était mécène du programme Omar et qui travaillait alors sur la réhabilitation de l'ancien siège de la Caisse d'épargne à la Part-Dieu, et qui a proposé justement de mettre le lieu à disposition avant le début des travaux de réhabilitation. Et du coup, en fait, ce moment de transition a été un véritable déclencheur. C'est vraiment là que le festival est né, car en fait, plutôt que de laisser cet espace vide, l'idée de l'investir temporairement, de le transformer et de lui donner une seconde vie a traversé l'esprit de Gaëlle. Et dans cette continuité de logique de réemploi, le festival, en fait, il a intégré le public dès ses débuts. Donc, en fait, un appel aux Lyonnais a été lancé pour leur demander en fait de prêter des objets qu'ils avaient en fait au fond de leur placard pour leur donner une seconde vie, en fait, les réinterpréter, les transformer, puis les intégrer directement dans le festival.
1: Alors, plus simplement, comment vous décririez l'identité du festival Air de Famille pour une personne qui ne le connaît pas du tout?
2: Je dirais que c'est quelque chose qui se vit, d'immersif et on va dire aussi sensoriel.
1: Et alors, l'édition 2025 avait pris place au 4e étage du centre d'échange de Perrache. Qu'est-ce que vous retenez de cette première expérience dans ce lieu?
2: Alors du coup, c'est que, petite victoire, on a quand même réussi à faire monter 75 000 visiteurs sur les toits de Perrache qui n'est pas donné, parce que en fait c'est vraiment un lieu de transition. C'est en soi une gare, un lieu de passage et les gens n'ont pas l'habitude de s'y arrêter. Donc faire en sorte de faire monter les gens et qu'ils prennent le temps de s'y arrêter, d'admirer, etc., c'était, je pense, un beau défi relevé.
1: Et alors, qu'est-ce qui vous a donné envie de revenir dans le même espace pour 2026, ce qui est une première dans l'histoire du festival?
2: Oui, tout à fait. Et ben, en fait, c'est déjà une opportunité, l'opportunité de pouvoir rester ici. Donc, on s'est dit qu'il fallait la saisir. Mais aussi, en fait, la possibilité de faire mieux, de faire plus grand et aussi de réinvestir un lieu qu'on a déjà investi. En fait, ça représente un défi artistique vraiment majeur. Faire en sorte de pousser les gens à revenir et qu'ils ne vivent pas du tout la même expérience.
1: Alors, vous l'avez dit, quels changements majeurs ont été apportés à la scénographie ou à l'organisation de l'espace cette année?
2: Alors, du coup, il y en a plusieurs. L'une des premières, c'est déjà qu'on a la chance de pouvoir investir le niveau 2 du centre d'échange de Lyon-Perrache avec des œuvres totalement gratuites en libre accès pour pousser en fait les gens à embarquer dans le festival dès le deuxième étage. On a également aussi certainement des œuvres qui vont se mettre en place dès la place Carnot, mais aussi en fait plus d'artistes et une scénographie qui va être totalement repensée de fond en comble.
1: Alors, quelles sont les grandes thématiques qui structurent l'édition 2026?
2: Alors, cette année, la thématique, c'est les portes. Ça peut paraître un peu abstrait comme ça, mais en fait, c'est vraiment déjà une thématique qui prend tout son sens à Perrache, car c'est un lieu de passage, mais c'est aussi cette invitation au public, en fait, de franchir cette porte. La porte, c'est un lieu de passage, c'est quelque chose qui peut séparer, mais aussi qui rassemble, et c'est cette invitation, en fait, pour le visiteur de devenir actif dans sa visite, d'ouvrir cette porte et de voir ce qui se cache derrière aussi.
1: Et cette année, vous faites appel à une nouvelle direction artistique, les Têtes Dures, accompagnées de Piment Martin.
2: C'est ça.
1: Alors, pouvez-vous nous les présenter et expliquer pourquoi ce choix ?
2: Alors, du coup, les Têtes Dures et Piment Martin sont deux artistes qui sont membres de la promotion Omar 2025. Et en fait, c'est deux artistes dont les scénographies ont vraiment beaucoup, beaucoup plu au public. Les Têtes Dures sur quelque chose de vraiment design, etc., avec une maison, en fait, la maison dure qui avait vraiment séduit les visiteurs parce qu'en fait, on pouvait rentrer dedans, s'installer, etc. Il y avait vraiment ce côté immersif et interactif. Et Piment Martin pour tout son univers extrêmement coloré, animalier, etc., qui plaît vraiment aussi beaucoup. Donc, on s'est dit que cette collaboration entre ces deux artistes allait beaucoup plaire au public.
1: Alors, comment la nouvelle direction artistique a-t-elle orienté la sélection des œuvres et des artistes ?
2: Alors, du coup, en fait, il n'y a pas vraiment de sélection qui est faite à ce niveau-là. C'est vraiment les artistes qui nous soumettent leur scénographie, en fait. Donc ça veut dire que eux, ils vont vraiment penser l'ensemble de l'expérience, faire en sorte d'agencer 46 artistes différents entre eux et qu'il y ait une cohérence globale. Mais sinon, chaque artiste, dans sa scénographie, est libre de faire ce qui lui plaît.
1: Alors, pouvez-vous nous présenter un ou deux artistes dont le travail représente particulièrement l'esprit de cette nouvelle édition ?
2: On a bien sûr les deux artistes qui composent la direction artistique. On a aussi des artistes qui plaisent énormément comme Trépied, etc. En fait, c'est ça qui est super avec le festival, c'est qu'on a autant d'artistes que d'univers, que de quelque chose qui va parler au public et à chaque visiteur de manière totalement différente.
1: Quel type d'expérience immersive le public pourra-t-il vivre cette année ?
2: Alors, l'une des autres nouveautés, c'est aussi la mise en place d'une salle d'embarquement, c'est ainsi qu'on la nomme. En fait, c'est une salle qui va prendre place dès le début de la déambulation du visiteur. La salle sera entièrement pensée par Guillaume, alias les Têtes Dures, justement. Et ici, il y aura des projections et déjà tout l'univers des Têtes Dures qui sera visible. Et le but, c'est de l'embarquer dès le début dans un long voyage, on va dire.
1: Quels seront les temps forts du festival entre septembre et janvier ?
2: Alors, il y en a plusieurs. Donc, en fait, chaque année, le festival s'articule autour plus ou moins des mêmes temps forts. Là, du coup, celui qui s'est entamé cette semaine, c'est la grande collecte d'objets. Donc, on fait appel aux Lyonnais pour qu'ils viennent nous déposer un objet contre la somme de 35 euros. Et à l'issue du festival, ils vont récupérer leur objet totalement transformé. Ensuite, autre grand temps fort, la résidence des artistes, donc qui commence le 22 juillet pour une durée de 5 semaines. En fait, c'est l'ensemble des artistes qui sont présents sur le festival qui vont créer leur scénographie durant ce laps de temps de 5 semaines. Donc, c'est vraiment un événement super aussi et qui est malheureusement fermé au public, mais qui est vraiment un moment de foisonnement artistique. Après, il y a bien entendu le temps du festival à partir du 19 septembre jusqu'au 3 janvier 2027. Et puis ensuite vient le temps de la restitution des objets et du vide expo, quelque chose qu'on va d'autant plus mettre en avant cette année, car on a eu beaucoup de succès et les gens ont beaucoup aimé cette idée de repartir avec un bout du festival, et nous, ça suit notre ADN.
1: Alors, vous nous avez parlé d'une nouveauté de cette année, la salle d'embarquement. Quelle nouveauté ou surprise attendez-vous que le public remarque également ?
2: Ce que je disais, là, c'est bien sûr la salle d'embarquement, etc., mais aussi du côté de la collecte d'objets. Ce qu'on a mis en place aussi cette année, c'est la possibilité pour le grand public de choisir, en fait, l'artiste qui customisera son objet. Donc ça veut dire que lorsqu'on réserve un objet, on a la possibilité de choisir tel ou tel artiste parce qu'on aime son univers, etc. Et on sait qu'on repartira avec un objet customisé par l'artiste qui nous plaît. Et pour les plus joueurs, on va dire il y a toujours cette possibilité du billet surprise, c'est-à-dire qu'on dépose un objet et on ne sait pas comment est-ce qu'on va le retrouver. Et c'est, pour les visiteurs, c'est aussi sympa parce que c'est un moment où on vient faire l'exposition, on tente de retrouver cet objet dans le festival.
1: Alors là, vous nous parlez de la collecte d'objets du 8 avril au 30 mai 2026.
2: Tout à fait, c'est ça.
1: Mais nous en dire plus, pardon, sur les conditions de participation, quel type d'objets, comment les déposer et comment seront-ils utilisés dans le festival. Vous en avez un petit peu parlé, mais si vous pouvez être un peu plus précise.
2: Oui, bien sûr. Alors, du coup, c'est ce que je disais, c'est un tarif unique de 35 euros, que l'on choisisse l'artiste ou non. Lorsque l'on choisit l'artiste, en fait, on répond à une sorte d'appel de l'artiste. En fait, chaque artiste a établi des listes des objets qu'il désire avoir dans sa scénographie. Et donc là, le public va lui apporter l'objet dont il a besoin. Il faut savoir que certains objets sont exclus. Tout ce qui est objet ou végétal ou vivant, etc., c'est totalement exclu. Certaines dimensions également, donc qui sont à retrouver sur notre site internet. Je vous avoue ne pas avoir le détail non plus en tête. Après, côté billet surprise, en fait, on paye la somme de 35 euros et on ne sait pas vraiment quel artiste va le customiser. Et après, l'objet peut être totalement détourné. Et c'est ça aussi le jeu, c'est qu'il ne faut pas forcément s'attendre à retrouver son objet comme on l'a laissé. Et aussi, jusqu'au 30 mai, ce qui est intéressant de notifier, c'est que chaque semaine, on annonce des nouveaux artistes qui, justement, lancent des appels pour les objets. Donc, ça permet aux gens de choisir les artistes qui leur plaisent pour, justement, cette customisation d'objets.
1: Alors, pourquoi cette collecte est-elle un moment important dans la préparation de l'édition 2026 ?
2: Parce que c'est vraiment quelque chose, déjà, qui plaît beaucoup au grand public et qui, je pense, est en fait est relativement unique comme concept. Le fait de dire aux gens, apportez vos objets, ils sont customisés, vous pouvez les voir et aussi les récupérer à l'issue d'un festival artistique. Je trouve ça relativement unique comme concept, mais aussi parce que c'est ce qui fait aussi vivre les scénographies des artistes et le festival, c'est ce qui fait que le festival est aussi unique en son genre.
1: Et alors, qu'aimeriez-vous que les visiteurs retiennent de cette édition 2026 en sortant du festival ?
2: Surtout qu'ils en aient, qu'ils aient des étoiles plein les yeux, ça serait vraiment super. Mais aussi que potentiellement qu'on ait de nouveaux visiteurs qui découvrent toujours des univers artistiques qu'ils ne connaissaient pas forcément, parce que le but c'est aussi de rendre l'art accessible au plus grand nombre. Donc si on pouvait toucher des publics éloignés ou des personnes qui ne sont pas forcément dans ces cercles, dans ce milieu de l'art, ça serait d'autant plus gratifiant.
1: Si nos auditeurs veulent préparer leur visite, sur quel site ou quelle plateforme peuvent-ils retrouver toutes les infos et accéder à la billetterie ?
2: Alors, du coup, c'est sur le site airdefamille.fr. Et du coup, dessus, il y a un accès pour la billetterie, pour réserver son objet avec le détail des objets qui sont acceptés ou non. Vous pouvez réserver en ligne. Ce que j'ai oublié de mentionner aussi, c'est que lorsqu'on réserve son objet pour la somme de 35 euros, il y a aussi le billet pour l'entrée du festival qui est incluse. Donc voilà, sur le site, il y a également la thématique de cette année, l'ensemble de la line-up des 46 artistes qui constituent ce festival. Et bien sûr, en temps voulu, la billetterie pour le festival lorsqu'il commencera en septembre.
1: Je reviens un peu sur l'organisation de l'événement. Y a-t-il eu des défis particuliers dans la conception de cette nouvelle scénographie ?
2: Logistiquement, c'est toujours quand même quelque chose parce qu'en fait, on se sert aussi de cloisons qu'on réutilise d'une édition à l'autre parce que c'est dans l'ADN du festival. Donc, je vous laissais imaginer un peu ce que ça peut représenter de démonter des scénographies de 40 artistes. Ça fait beaucoup de logistique et bien sûr beaucoup de choses auxquelles penser. Mais c'est aussi ça qui fait, je pense, la beauté du festival et c'est aussi la raison pour laquelle le public apprécie autant, je pense, le festival.
1: Et y a-t-il eu des installations, des moments que vous conseillez de ne surtout pas manquer ?
2: Je dirais l'inauguration du festival, c'est toujours un temps fort, bien sûr. Il y aura aussi, bien sûr, le Videxpo à la fin du festival et aussi c'est pour ça que sur le site, c'est important d'y rester connecté. Il y aura aussi une programmation vraiment riche et dense qu'on travaille encore à l'heure actuelle tout le long du festival pour ponctuer les week-ends, les vacances scolaires, etc. On va mettre en place des nocturnes, enfin, on va tenter de faire vivre le festival de son premier jour à son dernier jour. Donc ça va être intense.
1: Et alors, cette édition marque un tournant pour le festival. Comment imaginez-vous Air de Famille dans 5 ans ?
2: C'est une très bonne question. On espère encore plus grand, certainement encore plus grand avec encore plus d'artistes, parce que chaque année, le programme Omar incube toujours 10 nouveaux artistes. Donc on espère qu'on aura toute une flopée d'artistes, toujours plus de lieux à investir et toujours cet engouement du public. Donc on espère encore plus grand, encore plus ambitieux.
1: Et on l'espère. Pour compléter, y a-t-il des envies ou des pistes que vous n'avez pas pu explorer cette année mais que vous aimeriez développer à l'avenir ?
2: Non, dans l'ensemble, c'est bizarre dit comme ça, mais dans l'ensemble, on est satisfait. C'est vrai que le centre d'échange de Lyon-Perrache nous ouvre vraiment un champ de possibles extraordinaire. Donc, on pourra se faire plaisir et je pense que le public le sentira.
1: Alors, pour finir, est-ce que vous avez un dernier mot pour inviter le public à découvrir Air de Famille ?
2: Oui, je dirais que ce qui change une exposition traditionnelle, c'est qu'on peut la regarder de façon plus ou moins oisive, alors que là, en fait, on invite le visiteur a participé, c'est vraiment une expérience immersive, on la vit de l'intérieur et je pense que ça va vraiment être une super édition.
1: Eh bien merci Kelly pour cet échange.
2: Eh bien merci à vous, c'était un plaisir.
1: Merci, on invite évidemment toutes celles et ceux qui nous écoutent à découvrir l'édition 2026 d'Air de Famille du 19 septembre au 3 janvier au 4e étage du centre d'échange de Perrache. On a hâte de voir ce que vous nous avez réservé. En attendant, vous pouvez retrouver toutes les informations nécessaires sur airdefamille.fr et merci encore à tous de nous avoir écoutés.
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Plus d'informations sur www.letriolet.fr. Dimanche 3 mai à 16h30, le musée de Bourgoin-Jallieu propose aux enfants de 4 à 6 ans l'atelier Les textiles se rencontrent. Plus d'informations sur https://musée.bourgoinjallieu.fr.

On écoute maintenant Acoustic Roots, ce qui devient AKR, le titre En paix, et cet extrait de leur album Rendez-vous sous la lune.

Née à Rennes en 1995, Luisa grandit dans un univers fait de métissage. Née d'une mère brésilienne, danseuse contemporaine, et d'un père français contrebassiste de jazz, Luisa incarne une hôte vibrante à la richesse de la mixité culturelle et musicale de ses parents. Apparue l'été 2025 avec son titre Soleil Bleu, elle sort en avril 2026 son premier album qui comporte 14 chansons. On écoute Nuages, fruit de sa collaboration avec La Daniva, et c'est le coup de cœur de Sylvie sur Radio Couleur.

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0: Le vendredi 29 mai, à 20h, au Triolet à Tignes-Jamézieux, s'ouvrira le FestiJam avec le concert de l'école de musique de la ville. Une soirée dédiée aux musiques actuelles. Pour en savoir plus, rendez-vous sur www.letriolet.fr. Le vendredi 29 mai, le Petit Théâtre de Chavanoz vous invite à célébrer son 30e anniversaire. La soirée commencera à 20h30 et sera animée par deux concerts, un grand karaoké et diverses activités. Pour plus d'informations, rendez-vous sur www.petitthéâtre.com. Les vendredis 29 et samedi 30 mai, la saison culturelle Engrangeons la musique vous propose plusieurs rendez-vous. Par exemple, le vendredi à 18h, au parc de la Raymond de Saint-Sorlin en Bugey, un apéro-concert animé par les Jimmy. Mais également, à la salle des fêtes de Solbrenna, plusieurs concerts. Istrati et les Psychobelettes le vendredi à 19h et Jack Simard le samedi à 17h30. Pour plus d'informations, rendez-vous sur www.engrangeonslamusique.fr. Jusqu'au samedi 30 mai 2026, retrouvez l'exposition temporaire du Tag au Street Art au musée de Bourgoin-Jallieu. L'exposition se déroulera en trois séquences thématiques. Pour plus d'informations, rendez-vous sur https://musée.bourgoin-jallieu.fr. Le week-end du samedi 30 et du dimanche 31 mai, le Conservatoire de la Capie vous propose de découvrir quelques danses du Pays Basque, principalement le fandango, au cours d'un atelier animé par Sylviane Sarli. Il débutera à 13h30 le samedi et 10h le dimanche au Conservatoire de Bourgoin-Jallieu. Pour en savoir plus, rendez-vous sur https://conservatoire.capi-aglo.fr.

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Cette semaine, du mercredi 20 mai 2026 au mardi 26 mai 2026, le cinéma Kinépolis vous propose de découvrir Autofiction, une comédie dramatique espagnole de Pedro Almodovar avec Barbara Leni et Aitana Sanchez Gijón. Et Star Wars, The Mandalorian and Grogu, un film de science-fiction, d'action et d'aventure états-unien de Jon Favreau avec Sigourney Weaver et Pedro Pascal. Ainsi qu'en séance cultissime, le mardi 26 mai à 20h15, Drive, un thriller états-unien de Nicolas Winding Refn avec Carey Mulligan et Ryan Gosling. Retrouvez les synopsis et horaires sur www.kinépolis.fr. Au cinéma Kinépolis Bourgoin-Jallieu, dans les semaines à venir, l'association Cinéma Hors Piste vous propose plusieurs projections. Le vendredi 29 mai à 20h, L'Évangile de la Révolution, un film documentaire français de François-Xavier Drouet explorant la mémoire de la théologie de la libération. Le mardi 2 juin à 20h, Francesca e Giovanni, un drame romantique italien de Simona Izzo et Ricky Tognazzi. Et le samedi 6 juin à 20h, Wake Up 2. Tout est information, un film documentaire français de Christophe Cosset. Pour en savoir plus, rendez-vous sur www.cinemahorspiste.com. Enfin, à Villefontaine, le cinéma Le Fellini vous propose 6 nouvelles sorties. Une romance animée dans un monde fantastique, de la science-fiction pleine d'action et d'aventure, et plusieurs drames, s'accompagnant parfois de suspense et de frissons. Pour consulter les résumés et les horaires, rendez-vous sur www.cinefellini.fr. 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

0: Bonjour à toutes et à tous et bienvenue dans l'émission L'Écolocale numéro 431, diffusée le vendredi 22 mai à 13h et à 20h, le dimanche 24 mai à 11h et le mardi 26 mai à 17h. Et bien sûr, vous pouvez la retrouver sur www.couleurfm.com en podcast quand vous voulez. Vous pouvez également nous écouter sur Radio Player. Cette semaine, j'ai le plaisir d'accueillir Jean Papadopoulo, président de la communauté d'agglomération Porte de l'Isère, CAPI, Nadiège Gusteau, vice-présidente au rayonnement culturel et à l'enseignement artistique à la CAPI, et Cécile Provost, directrice du Velin, scène de la CAPI. Bonjour messieurs, dames.
1: Bonjour madame.
0: Alors on va commencer avec Jean Papadopoulo. J'aimerais qu'il nous parle de sa politique culturelle à la CAPI, nouvellement élue, donc pour un nouveau mandat pour cette édition, on va dire 2026-2033 peut-être.
1: Nous verrons bien.
0: On verra bien.
1: Nous verrons bien.
0: Alors, quelle est la politique culturelle de la CAPI et quelles sont les structures culturelles qui sont à la CAPI ?
1: Alors la politique culturelle de la CAPI est portée avec enthousiasme par les membres du bureau, de l'exécutif et de l'ensemble du conseil communautaire. J'en veux pour preuve les moyens que nous y mettons. On a à peu près 10 millions d'euros sur une année, c'est quand même considérable, avec des volets qui sont complémentaires les uns aux autres. Vous avez, on parle aujourd'hui des scènes du Vélin parce que c'est un des exemples, donc c'est la programmation culturelle, et puis aussi le PLEAC qui va en direction des enfants. Mais nous avons aussi la lecture publique, avec un réseau de médiathèques qui est très fourni, très riche. Nous avons aussi le conservatoire qui est à deux pas du bâtiment dans lequel nous sommes ici et qui est aussi avec 1250 élèves. Donc c'est quand même un bâtiment très important. C'est la seule scène qui soit un rayonnement départemental au niveau de l'Isère. Et puis, dernier volet de cette politique culturelle, ce sont les abattoirs, scènes de musique actuelle. Donc les abattoirs, avec qui c'est une régie autonome, mais qui est subventionnée par la CAPI. Donc vous voyez, nous avons une politique culturelle qui est extrêmement riche et qui s'adresse, on va dire, au plus grand nombre possible de personnes sur notre territoire. Et d'ailleurs, nous rayonnons bien au-delà de nos frontières.
0: Alors, est-ce que vous pouvez nous rappeler ce qu'est le plan local d'éducation artistique et culturelle, plus communément appelé le PLEAC ? À quoi ça sert ?
1: Le plan local est un dispositif qui est mis en place avec un lot de partenaires. Il y a l'État, il y a la DRAC, il y a la région, il y a le département, il y a la CAPI. Et bien, toutes ces institutions se sont regroupées pour pouvoir diffuser la culture et aller vers les enfants collégiens ou ceux qui sont plus petits dans le primaire, pour avoir une sensibilisation et une participation à une activité culturelle à un moment ou un autre de leur passage en milieu scolaire. Mais ça touche des milliers d'enfants sur la CAPI et surtout sur les 22 communes. Et il a été exemplaire depuis de nombreuses années, puisque on a eu une mission de l'Assemblée nationale qui est venue nous voir pour pouvoir justement examiner comment les choses se faisaient pour pouvoir le décliner ailleurs. Alors, mission parlementaire, voilà, cherchez le mot.
0: Alors, vous nous avez parlé du conservatoire Hector Berlioz, donc qui a été tout nouvellement ouvert, alors ça fait 2 ans maintenant. Là aussi, une véritable volonté politique d'avoir un conservatoire à rayonnement départemental.
1: Alors, la volonté politique, oui, elle l'est, parce que, en fait, la CAPI est une intercommunalité qui comprend à peu près 115 000 habitants, avec des demandes de tous ces habitants en direction de la culture. Ce qui fait qu'un territoire est attractif, c'est pas uniquement parce qu'on y trouve du travail. Il faut pouvoir y vivre, il faut pouvoir y vivre avec sa famille, trouver des écoles, trouver des façons de vivre agréablement, de se cultiver, de sortir, de faire du sport. Et donc, le conservatoire est une des pièces du puzzle qui fait que la CAPI est attractive. Bon, à titre personnel et l'ensemble de l'exécutif et du conseil communautaire de la CAPI, la culture est un élément fondateur de l'organisation de la collectivité, de la communauté d'agglomération, et à ce titre-là, on le subventionne. Bien sûr, nous sommes très fiers de ce conservatoire. Je vous ai cité le nombre d'élèves, 1250, ça commence à être un bel établissement.
0: Aussi avec une possibilité de classe à horaire aménagé avec des CHAM, ce qui fait que des enfants qui sont dans le primaire peuvent aussi avoir accès au conservatoire.
1: Alors il y a 2 classes à horaire aménagé à l'échelle de la CAPI, une classe en primaire sur Bourgoin-Jallieu et une classe sur les collèges à la Verpillière, au collège Salvador Allende. Et donc, j'ai pris contact déjà avec l'inspecteur d'académie pour pouvoir développer potentiellement ce dispositif, soit dans d'autres secteurs, soit prolonger cela au niveau du lycée, par exemple, pour que finalement, des élèves puissent avoir un cursus complet. Parce que ce qui compte, c'est pas leur montrer une fois que la culture existe et que c'est bien, soit de dessiner, soit de s'exprimer, soit de faire des ateliers de cirque, mais il faut ensuite être suffisamment sensibilisé pour avoir envie de continuer. Et c'est ça qui est important. C'est ce qui rassemble la culture.
0: Et comme on sait que vous êtes un passionné de musique, c'est quelque chose qui vous tient à cœur.
1: Ah oui, mais pas que de la musique.
0: Voilà, parce que
1: là, on va parler du cirque.
0: Voilà, au conservatoire Hector Berlioz, il y a musique, danse et théâtre. Là, c'est pareil,
1: oui,
0: avec des diplômes.
1: Nous avons les trois spécialités, et c'est une des caractéristiques de notre conservatoire. Tous les conservatoires ne l'ont pas. Et nous avons les trois spécialités qui sont proposées, avec un nombre d'étudiants qui est important.
0: Et qui va du plus jeune, puisqu'il y a des adultes aussi qui sont au conservatoire,
1: oui,
0: uniquement là pour le loisir.
1: Uniquement pour le loisir, oui. Mais certains passent quand même des... Il y en a eu qui étaient en reconversion, c'est-à-dire des personnes qui sont venues prendre des cours, passer le diplôme de fin d'études musicales, qui leur ouvre des portes pour ensuite une reconversion professionnelle. Donc c'est pour le loisir en grande partie, mais quelques-uns sont aussi passés par ces cursus pour pouvoir se reconvertir et travailler dans la musique exclusivement.
0: Voilà, et puis régulièrement il y a des concerts, donc je vous invite à aller visiter la page du conservatoire. Autre sujet, les bibliothèques et médiathèques de la Capille. Là aussi on a eu une véritable volonté de mettre des médiathèques et des bibliothèques un petit peu partout sur le territoire.
1: Oui, cette volonté c'est de les mettre partout pour que... En fait, il y a des... Les politiques publiques se déclinent à l'échelle d'un territoire de façon différente selon la politique elle-même. Je m'explique. Si vous voulez aller, on vient de parler du conservatoire, si vous faites des études supérieures en musique pour devenir professionnel, vous concevrez facilement de sortir de la commune dans laquelle vous êtes pour aller au niveau régional, à Lyon, à Marseille ou à Paris, pour aller au conservatoire supérieur de musique parce que vous allez en faire votre profession. Quand il s'agit de la lecture, vous ne concevriez pas d'habiter à un endroit de la Capille et de faire 40 km pour aller récupérer un livre ou un autre média, puisque maintenant on parle de médiathèque plutôt que de bibliothèque. Donc les bibliothèques sont au cœur de ce dispositif, les éléments les plus proches de la vie des gens pour que quelqu'un sorte de chez lui, va faire des courses, dit tiens, je vais passer à la bibliothèque, je vais récupérer un livre. Les enfants sortent de l'école. La bibliothèque dans ma commune, elle jouxte l'école, ce qui fait que les enfants sortent de l'école et deux fois dans la semaine, on voit que la cour de la mairie est envahie par des tas de petits gamins qui vont récupérer leurs livres, qui jouent dans la cour et puis qui, voilà, sur laquelle il y a des ateliers. Et c'est ça qui compte, c'est-à-dire que c'est comme ça qu'on sensibilise les gens. Il faut aller vers eux et si on ne va pas à la culture ira à vous.
0: Et puis vous vous adressez aussi aux plus anciens avec l'université populaire, hein.
1: Oui, alors les plus anciens, ils ne sont pas tous tout vieux, hein, ceux qui vont à l'université populaire.
0: Mais
1: disons que, voilà, ils sont grisonnants, et ils sont comme moi, mais là-dedans, c'est quelque chose d'ancien et c'est quelque chose qui fonctionne bien, parce que ça donne un univers, ça ouvre un univers de conférences ouvert à tous, sans prérequis pour y assister, et c'est vraiment passionnant. Enfin, quand on a l'occasion de les suivre, moi j'encourage tout le monde à regarder les dates, et puis si vous êtes libre, allez assister à ces conférences-là, parce que vraiment, c'est intéressant.
0: Ah oui, et puis c'est de très bonne qualité.
1: Et c'est de très bonne qualité, oui.
0: Alors maintenant, on va en venir au Velin, scène de la Capille. Alors là, c'est pareil, tous les ans, une programmation est faite. Est-ce que vous intervenez dans cette programmation ou est-ce que vous laissez tranquillement Nadiège Gusteau et Cécile Provost s'en occuper? Est-ce que vous avez des irata ou pas?
1: Non, je suis assez peu intrusif dans ma façon de faire. Moi, ce qui m'intéresse, c'est finalement que la culture touche le plus grand nombre. Donc ça veut dire que dans la programmation, que ce soit celle du Velin, que ce soit enfin n'importe où, quoi qu'on fasse dans la médiathèque ou même au conservatoire, il faut une programmation qui finalement sur une année ou sur un pas de temps, peut-être un peu plus large, peut-être sur deux ans, j'en sais rien, ça c'est à définir. Ce sont les gens qui sont les sachants dans l'affaire qui doivent le définir. Finalement, on est touché à peu près tous les publics. Donc il ne s'agirait pas de faire au niveau du Velin que du cirque ou que du théâtre classique, on ne va pas jouer Phèdre tous les ans, pas plus que des créations artistiques complètement nouvelles, vous voyez ce que je veux dire. Donc en fait il faut qu'au fil du temps on égrène tous ces volets de la culture pour qu'à un moment ou à un autre dans l'année, voire plusieurs fois, eh bien, tout le monde puisse y retrouver son compte. Voilà. Si on arrive à ça, eh bien banco. C'est tout. Si par contre on s'oriente vers une chose, on n'est pas ici dans un festival qui va s'organiser autour de la musique baroque comme à la Roque, comme à Ambronay, ou un festival de musique de création. Vous avez écouté Messiaen là-haut à la Mège. Bon, non, on ne pourrait pas concevoir de n'écouter que Messiaen, ou de ne faire que du théâtre baroque, ou de faire que du théâtre ultra contemporain comme on voit à Avignon. Ça ne peut pas marcher. C'est pour tout le monde.
0: On aura compris, vous êtes un homme de culture.
1: Oui, je ne sais pas trop si je suis un homme de culture. J'aime lire, j'aime écouter de la musique, je m'intéresse à ce qui se passe. Moi, je pense qu'en fait, la culture est un mode de communication entre les gens qui fait que ça nous permet de nous retrouver. Et c'est en comprenant la culture des autres que les autres vous comprennent mieux. Et plus les gens se comprennent, moins il y a d'ennuis.
0: Et puis ça explique effectivement le budget que vous allouez, puisque pour vous, c'est important.
1: Ah oui. C'est important, et surtout dans
0: c'est
1: la
0: pas
1: vie,
0: là où il faut rogner.
1: Ben, il ne faut pas plus rogner là-dessus que sur le reste. C'est-à-dire que si on devait se trouver confronté à une pénurie budgétaire, en ce moment on est quand même un peu malmené avec tout ce qui se passe, mais si on devait être confronté à une pénurie budgétaire durable, ce qui peut-être arrivera, nous verrons bien, eh bien le budget de la culture ne doit pas être une variable d'ajustement. On ne peut pas nous expliquer qu'on va rogner 30% sur la culture pour continuer à faire des routes ou mettre de l'éclairage public. Ça ne me convient pas, ça. Donc, soit on rogne sur tout, soit on rogne sur rien, mais on ne rogne pas sur un élément, parce que tout est important dans la collectivité.
0: Et d'autant plus dans la culture, puisque comme vous le dites, ça rassemble les gens.
1: Et ça rassemble les gens. Et Dieu sait si on en a besoin. Enfin, en tout cas, à l'échelle de la CAPI, voilà, à l'échelle de la CAPI, au niveau de ma commune, c'est ce sur quoi j'insiste. Et il y a eu des élections qui sont passées, et j'ai beaucoup insisté là-dessus. S'il y a un pôle, on va dire, dans lequel on se sent bien, dans lequel on sente cette stabilité entre les gens, dans lequel on sente cette relation humaine qui peut exister, eh bien, il faut que ce soit chez nous. Je le souhaite pour les autres, mais je ferai tout ce que je pourrai avec mes collègues de l'exécutif et le conseil communautaire pour arriver à offrir ça aux habitants de la CAPI. C'est vraiment un point important.
0: Vous êtes sur Radio Couleur dans l'émission L'Écho Local, et aujourd'hui nous parlons culture sur la communauté d'agglomération Porte de l'Isère. Et avant de retrouver nos invités pour parler de la 9e édition de la Biennale du Cirque qui aura lieu du 26 mai au 6 juin 2026 sur la CAPI, on écoute Pharrell Williams, le titre Happy.

0: C'était Pharrell Williams, le titre Happy. Alors nous arrivons à la 9e édition de la Biennale du Cirque. Alors là aussi, une vraie volonté d'implanter le cirque sur le territoire de la Capi. Vous êtes le phare en fait du cirque sur la région Auvergne-Rhône-Alpes actuellement.
1: Alors je ne sais pas si on est le grand phare de la Capi.
0: Oh, vous êtes bien reconnu pour.
2: Oui. Bah, en tous les cas, au niveau du cirque, cette biennale, c'est un des plus grands festivals de cirque contemporain de la région.
0: Alors 9e édition, est-ce qu'on peut faire un retour sur l'édition 2024, hein? Comment s'est-elle passée? Alors, on n'avait pas la météo au rendez-vous en 2024, je crois.
3: Alors, on n'a eu aucune annulation.
0: Mais on a eu,
3: vous avez été très fort. Un petit peu peur. On est passé entre les gouttes, donc pas du tout d'annulation. C'est du cirque en extérieur, hein, donc on se fie toujours à une notion de sécurité pour annuler ou pas. Ce sont des acrobates. On a eu beaucoup de chance en 2024. On est au final passé entre les gouttes avec un beau succès, puisqu'on a eu plus de 18 000 spectateurs sur les 22 communes de la Capi.
0: Alors, est-ce qu'on pourrait faire la genèse de cette Biennale du Cirque? Qui a eu l'idée de la créer?
3: Alors, c'est né du temps de l'île d'Abo Animation, puis du SAN. Hein, c'est Serge Maestro qui a instauré ce festival avec l'idée d'aller sur les territoires avec un art qui est populaire dans l'imaginaire collectif. C'est-à-dire que le cirque, c'est rassembleur, c'est fédérateur. Ça peut faire moins peur à des gens qui ne se sentent pas légitimes à être spectateurs d'un théâtre. À l'époque, en plus, il n'y avait pas le lieu théâtre, hein, il n'existait pas encore, le théâtre du Velin. Mais voilà, l'idée, c'était vraiment d'aller sur les territoires avec un art accessible et intergénérationnel. Et c'était un festival au départ, c'est-à-dire chaque année, ce qui est très lourd à porter en plus de la saison, et c'est donc devenu une biennale de cirque pour faire moins mais mieux, on va dire, tout en conservant une vraie saison, pas sur les 10 mois de la saison du théâtre.
0: Alors justement, Nadiège Gusteau, vous vous occupez maintenant de l'action culturelle. Alors comment vous êtes-vous emparée de cette... Alors vous étiez déjà dans la précédente mandature, vous avez pris le relais de Karine Kopper-Schmidt. Mmh. Alors comment intègre-t-on la culture sur la Capi? Comment la voyez-vous d'un point de vue politique et personnel?
2: Ben, on la voit grande déjà, avec beaucoup d'ambition, notamment pour revenir à la Biennale de Cirque. C'est une ramification de la politique culturelle de la Capi, comme disait le président, qu'on souhaite vraiment ambitieuse, festive et de qualité, et évidemment ouverte à tous. Pour ça, elle bénéficie d'un soutien de financier important, beaucoup de partenaires de choix, l'État, la région et le département, qui permettent en fait d'offrir et d'organiser un événement de grande ampleur. Alors c'est vrai que pour ces 2 semaines qui vont arriver, nous allons avoir sur les 22 communes de la Capi, parce qu'on y tient vraiment, des spectacles, une quinzaine de spectacles. On comptera à peu près une 33 représentations. Et il faut savoir que la programmation qui a été faite par la directrice du Théâtre du Velin, scène de la Capi, a été choisir des artistes d'une dizaine de nationalités, brésiliennes, espagnoles, finlandaises, italiennes. Vraiment, on va parcourir un petit peu le monde avec des propositions riches, généreuses et ludiques et très spectaculaires.
0: Donc une programmation internationale.
3: Tout à fait. Il faut savoir que le cirque contemporain, c'est un art assez récent. Hein. C'est né dans l'après 68 et la France est vraiment un des pays pionniers dans le cirque contemporain. Avec Montréal, c'est le pays qui a créé les premières écoles de cirque. Donc on s'est extrait un petit peu du cirque traditionnel qui se transmettait dans les familles. Donc là maintenant il y a des écoles supérieures. En France il y en a 3. C'est le pays qui en a le plus au monde, avec un niveau artistique très reconnu. Et donc la France est vraiment une éponge pour les artistes de cirque du monde entier. Il y a beaucoup d'artistes qui viennent de partout dans le monde se former en France et qui en général créent leur compagnie et restent en France ensuite, parce qu'on est aussi un des pays qui a une politique culturelle importante à tous les échelons, des collectivités jusqu'à l'État. Et donc il se trouve qu'on a invité des compagnies, il y a des compagnies régionales, des compagnies belges, des compagnies espagnoles, mais au sein de ces compagnies, les artistes, eux, sont effectivement de toute nationalité du monde entier.
0: Alors justement, comment se fait le choix? Parce que je suppose qu'il y a une pléthore d'offres, donc après il faut se dire, est-ce qu'il y a un fil rouge durant toute cette biennale, ou est-ce que c'est au hasard? Comment s'est préparée cette programmation?
3: Alors l'idée, la contrainte entre guillemets, c'est de se dire, il faut que ce soit des spectacles qui puissent jouer en extérieur. On n'a généralement pas de solution de repli, donc voilà, ce sont vraiment des spectacles qui sont pensés pour l'extérieur, qui doivent s'adresser à toutes et tous, quel que soit son bagage culturel, on va dire ça, quel que soit son âge. Et puis la petite contrainte que je m'impose aussi, c'est de me dire, on joue dans des espaces publics, sur des stades, des places de village, ces endroits-là ne sont pas équipés. Il n'y a pas de gradin, on n'est pas dans un théâtre. Donc comment on offre une visibilité pour tout le monde ? Alors nous, on installe des petits seaux de 3 étages qui nous permettent de gradiner un petit peu. Il y a des gens qui amènent leurs chaises. On les invite d'ailleurs à le faire. Les enfants peuvent s'asseoir sur le devant, par terre, sur des moquettes qu'on installe. Mais c'est très important que la visibilité soit là pour que tout le monde puisse en profiter. Il n'y a rien de pire que de se dire... il se passe quelque chose dans mon village, j'y vais, c'est un moment festif et important pour toute la famille, et en fait on voit pas ce qui se passe sur scène. Donc la contrainte de l'aérien est un endroit en tout cas sur lequel j'ai vraiment une forte attention. Se dire que où qu'on soit assis, on va pouvoir voir le spectacle et pas être frustré. Donc ça limite un petit peu le champ de choix, parce que des propositions circassiennes, il y a beaucoup de disciplines artistiques en vrai hein, dans le cirque, donc il y a du sol couché jusqu'à très haut dans le ciel. Donc voilà, mon choix se porte plutôt sur des propositions visibles pour le plus grand nombre. Hein. On a certaines communes où on peut avoir 1200 spectateurs, donc il faut vraiment apporter cette attention aux spectateurs. Et puis évidemment, quelque chose qui est très important pour nous, c'est la qualité artistique, c'est-à-dire qu'on ne s'adresse qu'à des artistes tout à fait professionnels qui mènent une carrière qui tourne un peu partout en France et dans le monde. Donc moi je fais du repérage dans les festivals, etc. Il y a des compagnies dont on suit aussi l'évolution, surtout les compagnies régionales. C'est important de les suivre quand on a une scène conventionnée d'international cirque. Donc voilà, moi je vais voir beaucoup de spectacles, je discute beaucoup avec les artistes qui ont des créations en cours, on est curieux, on suit un petit peu certaines créations. Et puis bah, le plus important, c'est de se dire, je ne programme pas pour moi évidemment, hein, je programme pour les spectateurs, les habitants du territoire. Qu'est-ce qui va pouvoir les rassembler, leur plaire, attiser leur curiosité, leur offrir des instants d'humour, de poésie. Donc voilà, tout ça mis dans un bocal, on secoue tout ça et puis on contacte les compagnies, voir si elles sont disponibles. Et puis on a une contrainte technique chez nous, quand on joue dans les communes extérieures, c'est-à-dire pas à Villefontaine sur le site du Velin, il faut qu'une compagnie puisse monter son spectacle, c'est-à-dire techniquement dans la journée, jouer à 19h, démonter ensuite, puisque le lendemain elle est dans une autre commune. Et la plupart des compagnies jouent à peu près 3 fois dans 3 communes différentes. Donc ça c'est une contrainte technique assez importante et contraignante effectivement. Tout ça préside à nos choix, et puis ensuite on fait une sorte de casse-tête, de Tetris comme ça, en fonction des disponibilités des compagnies. Avec le directeur technique, on est très attentif dans le dialogue avec les communes pour pouvoir offrir aux compagnies un écran artistique. C'est-à-dire qu'un spectacle où il y aurait peut-être, par exemple, pas mal de silence, on ne met pas à côté d'un stade de foot où il y a un entraînement. Enfin, voilà, on essaye d'être vraiment dans le dialogue avec les communes, et on a des relations très privilégiées pour ça avec les communes, pour se dire, cet endroit-là, ok, on a cet espace-là, il est adapté techniquement, le public peut y accéder facilement, les compagnies aussi, avec leurs camions, leur matériel, etc. Donc c'est un gros travail comme ça de dialogue, de coopération, dont on a l'habitude maintenant, hein, évidemment, mais qui voilà, permet d'avoir ce beau puzzle qui allie à la fois l'exigence artistique, l'attention aux spectateurs et puis l'attention aux artistes en coopération avec les communes.
0: Alors Nadia, je l'ai dit tout à l'heure, il y a 33 représentations sur les 22 communes que compte la CAPI, avec 15 spectacles différents. Est-ce qu'ils sont tous de la même durée ?
3: Ça dépend vraiment des propositions, ça va de 30-40 minutes jusqu'à 1 heure. L'idée étant que ça ne dépasse pas 1 heure, parce que après.
0: Et dans les 22 communes.
3: Facile. Alors, c'est la règle.
0: Voilà,
3: c'est chaque commune reçoit un spectacle, et puis sur le temps fort final qui se déroule à Villefontaine sur le site du Velin, là, on est sur toute l'après-midi et la soirée, donc on a plus de spectacles, effectivement.
0: Alors, j'ai une très bonne nouvelle pour vous, c'est que normalement, durant ces 15 jours, il va faire beau.
2: Quelle chance,
0: du 26 au... Alors bon, après les météos, la météo peut changer, mais c'est pour l'instant vous êtes sur un bon deal. Avant de détailler la programmation de cette 9e édition de la Biennale du Cirque, on écoute Feel It Still du groupe de rock américain Portugal, et c'est sur Radio Couleur.

0: Feel It Still du groupe de rock américain Portugal. Vous êtes dans l'émission L'Écho Local sur Radio Couleur et nous parlons aujourd'hui de la 9e édition de la Biennale du Cirque qui aura lieu sur le territoire de la CAPI du 26 mai au 6 juin 2026. Et on commence par le mardi 26 mai, inauguration de la Biennale à Bourgoin-Jallieu dans le parc des Lilas à 19h avec Hot and Cold.
1: De la compagnie Wise Folds. Alors ça, c'est un spectacle de très haut aérien. C'était l'idée de se dire, c'est l'inauguration, on est dans le parc des Lilas. Encore une fois, il faut que c'est un très grand parc, donc il faut que ce soit visible, qu'on puisse aussi attirer des gens qui sont peut-être dans le parc pour autre chose et qui voient cette belle structure. Et donc, on est sur une rencontre donc aérienne entre trapèzes, cordes, sangles, cordes lisses, ski. C'est Hot and Cold.
2: Alors, on veut pas la neige. Hein.
1: Non, mais alors voilà, c'est la rencontre entre des artistes qui viennent de Scandinavie et d'autres d'Afrique du Sud. Et c'est le petit clin d'œil à des climats très différents, mais aussi à des cultures très différentes. Le président le mentionnait tout à l'heure, hein, c'est cette rencontre des cultures, elle est toujours riche et intéressante. Et donc, ces artistes vont se jouer de ces différences culturelles. Donc, on va avoir un artiste qui fait de l'aérien en anorak et en ski, et puis un autre qui est vraiment en maillot de bain avec sa bouée, quoi. Donc voilà, c'est quelque chose de très drôle, très accessible dans une adresse publique directe avec cet énorme portique qu'on va voir vraiment de très loin. Donc voilà, un propos encore une fois très fédérateur et ludique.
0: Le 27 mai, il va falloir choisir, puisqu'il y aura trois spectacles. L'un aux Éparres à 19h, Fly Me to the Moon, à Chaise-Neuve à 19h, Détour, et à Rue-Monceau 19h, Premier Kilomètre. Alors détaillez-nous ces programmations et chacun devra choisir.
1: Tout à fait. Alors comme je disais, les spectacles
0: se répètent
1: trois fois. Voilà. Donc si on commence par Fly Me to the Moon, c'est un duo de clowns catalans qui ont envie de partir sur la Lune. Et donc on va suivre les pérégrinations de ces deux clowns qui vont inventer un véhicule pour partir sur la Lune. C'est un petit fil rouge, vous le mentionnez tout à l'heure, de cette biennale sur les 21 communes. On a beaucoup d'artistes qui s'emparent de véhicules pour les transformer en agrès de cirque. Et donc, ces deux clowns-là, ils vont transformer leur vélo en une sorte de navette spatiale ou de fusée pour atteindre la Lune. Donc on part du sol, mais on monte. Encore une fois, on est dans l'effet de verticalité comme ça pour que tout le monde puisse suivre l'ascension de ces deux clowns. C'est vraiment drôle, c'est une proposition très familiale.
0: Détour.
1: Alors, Détour. On est là chez des Belges. Bert and Fred. Donc là, on est sur un... Alors, c'est un faux duo. C'est-à-dire que c'est un duo, c'est un couple qui ont eu un enfant. Et leur enfant est maintenant lui aussi... Alors, on va pas dire circassien tout de suite, mais pas loin. Qui devient aussi acteur dans cette petite comédie qui est très interactive. Là aussi, ils ont un agrès. Ils sont avec leur camion. C'est le fond de scène. Et donc, ça leur sert de scène, de coulisses. Ils montent dessus, etc. Et donc ces deux clowns vont être vraiment dans la participation, c'est-à-dire que le public est vraiment harangué, voire dans la participation très active de ce spectacle, où on est vraiment dans le quick change, dans l'acrobatie, dans la blague. Je le dis avec beaucoup d'amitié, c'est de l'humour belge, donc on est dans l'autodérision, la simplicité, quelque chose d'immédiatement accessible, et c'est des personnages vraiment sympathiques et loufoques.
0: Premier Kilomètre.
1: Alors là, on est dans un autre registre. On avait accueilli, est-ce que c'était il y a 2 ans ou il y a 4 ans, je ne sais plus, je me mélange un peu les pinceaux, désolé, la compagnie ADM, qui est portée par un artiste belge là aussi, qui a une particularité. C'est un circassien de très haut niveau et il a la mucoviscidose. Et il arrive à faire du cirque malgré cet empêchement médical qui peut être assez important. Et donc, il avait créé ce spectacle sur un camion, là aussi, qui lui servait, il dépliait, ça lui servait d'agrès. Il est machiniste, il fait du mât chinois. Et il avait créé un duo d'acrobatie autour de ce mât, où en fait, il nous expliquait aussi cette maladie et ce que ça impliquait pour lui. Et ce qui est vraiment intéressant, c'est que c'était à la fois très touchant et drôle, parce qu'il a beaucoup d'humour. On apprenait que... tout ce que nécessite la cage thoracique d'un circassien, lui, il le fait avec cette maladie. Et on apprenait beaucoup de choses tout en étant assez époustouflé par ses acrobaties. Et donc là, il revient avec ce même camion, mais cette fois-ci, ils sont plusieurs au plateau. Et ils vont continuer ces acrobaties avec ce machinois qui est érigé sur un camion, donc c'est pas sur un camion normalement. Hein. Et là, on est carrément aussi dans le mouvement, c'est-à-dire que le public va à un moment suivre ce camion qui va tourner sur lui-même. Et il y a ce petit volet un peu participatif et empathique. Et c'est une compagnie de voltigeurs de haut niveau qui peuvent nous montrer du coup des acrobaties qu'on voit habituellement en salle où on est bien installé avec un machina bien aubané comme il le faut, quoi. Donc très belle proposition.
0: Alors si vous avez loupé tous ces spectacles, puisque de toute façon, comme on l'a dit, ils reviennent, le vendredi 28 mai, on retrouve à Vaumilieu Flight Me to the Moon, à Domarin Détour et à La Verpillière Premier Kilomètre. Et on recommence pareil le vendredi 29 mai à Four à 19h, Fly Me to the Moon, la commune de Monsieur Papadopoulos dont il est maire, Céréza de la Tour 19h Détour et Clause Batinière 19h Premier Kilomètre. Et cette fois-ci, on part à l'île d'Abo le 30 mai avec une autre proposition. Cette fois-ci, c'est à 17h et c'est deux pierres d'un coup.
1: Tout à fait. Alors, à l'île d'Abo, on a aussi une date unique. C'est-à-dire que si vous voulez voir cette compagnie, c'est la seule date. C'était important pour nous d'avoir trois temps forts comme ça dans la Biennale. Donc, avec cette première inauguration le 26, ce temps fort à l'île d'Abo le 30 mai, puis le temps final au vol.

0: vraiment chacun, chacune dans nos programmations respectives. Et donc, on accueille l'artiste Maël Thierry qui crée un spectacle qui s'appelle Deux pierres d'un coup. Et alors, pour vous dire, je vous le dis en off parce qu'on ne l'a pas mis sur la programmation, mais nous allons accueillir l'avant-première de ce spectacle qui sera créé 3 jours plus tard à la Cascade au Pôle National Cirque d'Ardèche. Donc, on a vraiment la chance sur la route qu'il s'arrête chez nous pour nous offrir cette avant-première. Donc, c'est un spectacle que je n'ai pas vu puisqu'il n'existe pas encore. Il va être créé chez nous le 30 mai. Mais là encore, on est sur un camion à grès et on est avec 2 acrobates qui font à la fois du trampoline et du machinois. Et ça s'appelle Deux pierres d'un coup. C'est un petit détournement de l'expression habituelle d'une pierre deux coups, puisqu'on est là un peu sur la notion de non-résultat, en fait, cette course au résultat qu'on a toujours, cette efficacité d'une pierre deux coups. Bah oui, ils prennent un petit peu le contre-pied de ça. Et donc, on va être dans de la belle acrobatie, à la fois trampoline, machinois, sur un beau duo, avec évidemment de l'humour.
1: Date unique, donc, à ne pas manquer. Lundi 1er juin, on ira à Mérier à 19h avec La Panne.
0: Alors là aussi, c'est un spectacle qui vient tout juste d'être créé par la compagnie Les Petits Bras, qu'on accueille assez régulièrement. C'est une des compagnies régionales très très très reconnues dans les arts de la rue. Ce sont des voltigeurs, des aériens. Et là, une des fondatrices du projet, qui s'appelle Sophie Mandou, a souhaité créer un solo. C'est une compagnie qui d'habitude fait des gros spectacles de gros collectifs. Et là, elle est toute seule. Elle est partie de l'idée, là aussi, d'un véhicule. Et donc, elle est avec sa Mini, qui arrive au milieu du public et qui tombe en panne. Et voilà, et elle se retrouve femme seule avec une voiture en panne à essayer d'appeler au secours, à l'aide, etc. Spectacle avec beaucoup d'humour dans cette situation qui peut nous arriver à toutes et tous où on est un peu démunis. Et petit à petit va se construire un grand mât pendulaire, puisqu'elle est, c'est une artiste aérienne, qui va évoluer comme ça au-dessus du public. Alors je ne veux pas trop dévoiler, mais voilà, on va être dans de la belle acrobatie et puis là aussi de l'humour.
1: Alors si vous l'avez loupé donc à Mérier, le mardi 2 juin vous pourrez retrouver ce même spectacle à 19h à Saint-Savin. Ensuite on retrouve à Saint-Quentin-Fallavier à 19h le spectacle Gravir.
0: Alors là on est dans une compagnie, les 4 fers en l'air, qu'on avait aussi déjà accueilli il y a quelques années. C'est un duo et on est encore une fois dans l'aérien. Donc on a un beau portique, cette fois-ci à 4 piliers, avec ces 2 voltigeuses qui vont essayer de conquérir les hauts sommets, hein, d'où le gravir. On retrouve un petit peu comme dans le hot and cold, cette notion de montagnard dans le froid qui va gravir la montagne. À part que là, il n'y a plus de neige, alors comment on fait? Et donc on est là encore une fois dans l'humour et une adresse très directe et très généreuse.
1: À Nivelles-la-Vermelle, on pourra retrouver à 19h à Tiroir ouvert.
0: Alors la compagnie Majordome est là aussi une compagnie régionale. L'artiste Quentin a créé à Tiroirs ouverts il y a quelques années déjà. Il a tourné plus de 350 fois. Enfin, c'est un spectacle qui n'arrête pas de tourner, qui est alors un petit peu moins dans l'aérien, même s'il y a un petit peu quand même de hauteur. On voit sur la photo qu'il grimpe comme ça sur des structures qu'il fait lui-même avec ses meubles. Quentin est un jongleur qui fait du jonglage rebond musical. Le jonglage rebond, c'est quand on n'envoie pas ses balles en l'air, mais quand on les envoie au sol et qu'elles rebondissent. C'est très rythmé comme jonglage. Et grâce à les objets ou les meubles sur lesquels il fait rebondir ses balles, ça crée de la musique. Donc on est un peu dans ce personnage un peu loufoque, comme ça, tout seul, avec ses balles, ses instruments de musique, ses verres. Voilà, on est avec ce solo comme ça, qui est un petit peu dans sa tête, un petit peu foufou, très très très très drôle, hein. On est dans un personnage assez burlesque. Et puis pour le coup, cette fois-ci, avec une discipline artistique, le jonglage, qu'on n'a pas sur les autres communes. Et donc on a mis ce spectacle dans des écrins artistiques, c'est ce que je mentionnais tout à l'heure. Donc dans certaines communes où on sait que les publics sont peut-être un petit peu moins nombreux parce que ce sont dans un endroit de plus de proximité, comme ça. On aura là un petit gradin, cette fois-ci, pour exceptionnellement, pour vraiment assurer une belle visibilité pour tout le monde. Et donc, c'est un bel artiste du coin, pour le coup, qui vient de l'Ain. Et je le dis parce qu'on le réaccueillera dans les années qui viennent. Il est en train de créer un nouveau spectacle. Et donc, on suit ardemment cette nouvelle création.
1: Alors, justement, le mercredi 3 juin, on retrouvera à Satolas et Bons à 19h La Panne, à Maubec à 19h Gravir et à Château-Vilain à Tiroir ouvert. Et puis, le jeudi 4 juin, on sera à Sucieux à 19h avec Gravir, à Crachy à 19h avec À Tiroir ouvert. Et enfin, le vendredi 5 juin, on sera à Saint-Alban-de-Roche à 19h avec À Tiroir ouvert. Alors, on arrive à la journée de clôture.

0: C'était Crazy. Vous êtes sur Radio Couleur dans l'émission L'Écho Local et nous parlons aujourd'hui de la 9e édition de la Biennale du Cirque qui aura lieu sur le territoire de l'Acapie du mardi 26 mai au samedi 6 juin. Et on arrive justement à la journée de clôture, le samedi 6 juin, qui aura lieu sur le site du Velin à Villefontaine et qui démarre à partir de 14h. Alors présentez-nous la programmation de cette journée.
1: Voilà, on est sur le site du Velin. On a la chance que le théâtre soit installé dans ce magnifique parc. On a la chance aussi que la ville de Villefontaine ait plusieurs salles municipales, dont la salle Balavoine, sur ce même site. Et du coup, là, dans le partenariat avec la ville de Villefontaine, on occupe tout cet espace et tous ces bâtiments, même s'il n'y a pas de spectacle dedans, ça reste des bâtiments dont on se sert, puisque sur cette journée, on va être à la fois entre des spectacles gratuits et payants, en intérieur et sous dôme, des animations, des partenariats avec la médiathèque, avec l'école de cirque du Nord-Isère, et puis un spectacle qui va être, on va aller dans le détail, mais voilà, dans les jardins de la salle Balavoine qui nous offre là aussi un petit écrin. Et donc, on est vraiment dans une journée festive très familiale où on peut, j'ai envie de dire, un petit peu picorer. On a fait en sorte que le programme puisse être vraiment un programme de festivalier si on le souhaite. C'est-à-dire qu'on peut tout enchaîner. Les temps de circulation sont pensés pour qu'on puisse voir tous les spectacles si on le souhaite. S'arrêter à la buvette, et là, je le disais, effectivement, grâce à l'accès à la salle Balavoine, on peut offrir une vraie buvette qui nous permet d'avoir les frigos, etc. Toutes les infrastructures de la ville de Villefontaine pour pouvoir proposer aux familles qui souhaiteraient passer du temps de se restaurer, de goûter, voilà, de prendre le temps de boire un verre si jamais il fait très chaud. Donc on est vraiment dans un temps très convivial et culturel et artistique.
0: Et puis vous avez prévu pour cette journée aussi des ateliers.
1: Tout à fait. Voilà. Donc si on commence par ce volet-là, donc on a ce partenariat avec l'école de cirque du Nord-Isère qui implante son chapiteau sur la prairie du parc du Velin et qui va proposer des ateliers gratuits, ouverts, sans inscription. Quand il fait chaud, on lève la toile du chapiteau pour que chacune puisse accéder comme ça. C'est très intergénérationnel. On vient en général parce qu'on a des enfants et puis quand on est adulte, on se retrouve d'un seul coup avec trois foulards en main à jongler parce que finalement, c'est assez facile de commencer ça. Et on est avec toute l'équipe de l'école de cirque du Nord-Isère qui sont des pédagogues absolument sympathique qui nous accompagne. C'est à la fois un accès libre et en même temps dans un accompagnement, puisqu'il y a évidemment une notion de sécurité, mais aussi de transmission. Voilà, donc on a la chance que leur chapiteau soit là et qu'on ait des ateliers entre 15h et 17h, puis entre 18h15 et 19h15. Pourquoi ces horaires? C'est parce qu'à côté il y a des spectacles et qu'on essaye de pas se marcher dessus.
0: Alors justement, est-ce que vous pouvez nous dire en quelques mots les spectacles qu'on pourra voir à partir de 14h?
1: Tout à fait. Donc on a cette année deux spectacles qui vont être sous dôme. Alors ce ne sont pas des chapiteaux, ce sont des sortes de petits chapiteaux. Donc on aura un beau village de tentes sur le site. Ce sont des dômes dans des structures géodésiques qui sont comme des petits igloos. Il y en a un petit blanc, puis il y a un petit peu plus grand gris. Ça, on les reconnaît très bien. Donc deux spectacles, chacun dans son dôme. Les dômes appartiennent aux compagnies. Hein. Ils ont vraiment pensé leur création pour ces espaces-là. Donc le premier, la compagnie Altagamma, qui est basée dans notre région, mais qui est composée d'artistes hispanophones, argentins et espagnols, d'où le titre Mentir lo Minimo. Donc l'idée, c'est qu'on a deux circassiens, un circassien, une circassienne, qui vont nous parler de leur corps. Et il se trouve que y a un des artistes qui est un petit peu gros, on l'a toujours appelé El Gordo. Et puis elle va aussi nous dévoiler peut-être une petite particularité physique qu'elle a. Et en fait, dans ce spectacle, qui est très doux, très poétique, tout en faisant des acrobaties assez incroyables avec leur vélo de cirque, hein, c'est un vélo comme ça qui peut tourner en rond sur une petite piste, ils vont s'adresser à nous et nous décomplexer sur le fait que on a tous des corps différents et des capacités différentes. Et eux, ils arrivent même à faire du cirque, alors qu'effectivement, lui, c'est El Gordo. Et je veux pas trop dévoiler.
0: Voilà, juste un petit résumé.
1: Voilà, c'est un spectacle qui va engager un peu le public à être dans une proximité très très forte des artistes.
0: La jauge, elle sera trop bien dans...
1: Alors, elle est à presque 180. Mais vous allez voir, c'est vraiment un spectacle qu'on vit dans une très forte empathie avec les artistes et une très très très très forte proximité qui est assez étonnante.
0: Ensuite, on a côte à côte avec Free Hugs.
1: Alors, ça, c'est en extérieur, voilà.
0: À 14h30.
1: C'est en extérieur, donc du coup, en gratuité. Et effectivement, Free Hugs, on va tous se faire des câlins, si on le souhaite, évidemment. L'idée, c'est que c'est un spectacle qui dure une demi-heure, donc il est vraiment ouvert aussi aux tout jeunes, s'ils le souhaitent. Comme c'est en extérieur, bon, bah, l'avantage, c'est que les enfants ont quand même la liberté aussi de s'échapper un petit peu s'ils le souhaitent. On n'est pas enfermé et assis sur une place, et ça, c'est important pour nous, pour que ça puisse être ouvert effectivement aux plus petits. Et là, on est avec un circassien et une danseuse qui créent un duo, effectivement, sur le corps, le câlin. Et alors, peut-être qu'on ne le sait pas assez, hein, mais il faut manger 5 fruits et légumes par jour, mais il faut aussi 8 câlins par jour. Voilà, ça fait partie du bien-être.
2: C'est un beau programme.
3: Ouais, c'est un beau programme.
1: Exactement. Et donc, c'est un spectacle qui est tout doux, qui est assez drôle aussi, hein, parce que voilà, l'humour reste un fil rouge très important sur cette biennale de cirque. Et donc, tous les deux, ils sont dans cette recherche de vocabulaire entre le circassien, la danseuse. On est dans le main à main. Et voilà, c'est un spectacle vraiment très touchant, très poétique pour tous et toutes.
3: À la même heure, il y aura à 14h30 Monstre Jeu 2 dans la cour du château.
1: Alors ça, c'est à la même heure parce que c'est une animation. C'est-à-dire que ça va être ouvert pendant tout le temps de l'après-midi, de 14h30 jusqu'à 20h. C'est vraiment une animation qui est proposée par une compagnie qui s'appelle La Toupine, qu'on avait eu déjà il y a 2 ans avec d'autres types d'animations. On est là dans le participatif. C'est-à-dire qu'ils ont créé des sortes de marionnettes géantes, enfin, en tout cas à taille humaine, que chacune, alors enfant ou adulte, peuvent manipuler pour devenir marionnettistes le temps d'un instant comme ça. Et il y en a plusieurs sur toute cette cour du château. C'est un espace bien protégé. Là encore, on a la chance d'avoir ce bel écrin. Et donc, on pourra circuler et puis s'essayer à devenir marionnettiste avec tous ces objets. Tout ça étant accompagné par la compagnie, par les artistes qui ont créé ces marionnettes et qui nous apprennent un petit peu à les manipuler.
3: À 15h30 et à 18h30, on aura le déconcert dans le parc du Velin.
1: Tout à fait. Alors là, on retourne sous un dôme qui va être un petit peu plus petit. La compagnie Solfacir, qui est une compagnie régionale, qu'on a accueillie dans la saison avec le spectacle La Quadrature du Cercle, qui avait fait salle pleine. Là, l'artiste donc a créé ce petit dôme qui est encore plus petit. Là, on a une petite jauge d'une centaine de personnes en toute proximité. Et donc, Biel, l'artiste créateur, il est lui aussi jongleur, rebond et musicien, comme Quentin que j'évoquais tout à l'heure pour À tiroirs ouverts. Et donc là, lui, il est sur une toute petite scène où il a créé une sorte de dispositif avec différents petits agrès, comme ça, accompagné d'un musicien. Et ils vont nous faire de la musique, alors non seulement avec ses balles rebond, mais avec le musicien. Et évidemment, là, on est dans le burlesque aussi, avec des choses qui ne vont pas fonctionner, le duo qui va faire un peu un jeu de clown, comme ça, et de ping-pong entre eux. Et on est là dans un spectacle qui s'adresse aussi, pour le coup, aux plus petits. C'est-à-dire qu'à partir de 3 ans, à partir du moment où les enfants peuvent s'asseoir et être attentionnés, avec évidemment l'opportunité de sortir s'il le faut, les artistes sont très attentionnés à ça, mais voilà, de proposer aux plus petits un vrai spectacle assis sur un gradin dans une salle de spectacle.
3: À 15h30 et à 19h45, de la déambulation avec girafe.
1: Alors là, c'est le petit clin d'œil de la fin de saison, puisque notre saison cette année s'est fait sous l'égide de cette girafe qui nous a accompagnés pour les 20 ans du théâtre et puis pour toute la saison. Donc c'était le petit clin d'œil de fin, de dire voilà, on finit 2026 avec ces girafes qui vont déambuler dans le parc. J'en dis pas trop sur ce que c'est.
3: Laissons quelques surprises.
1: Mais voilà, c'est aussi l'intérêt pour nous de se dire, cette déambulation nous permet d'aller chercher des gens, puisque le parc du Velin est un parc où il y a beaucoup de familles qui viennent s'installer, ou des amis qui viennent s'installer, pique-niquer, jouer. Et ces girafes pourront les entraîner à venir oser sur le site de la Biennale de Cirque pour participer, boire un verre avec nous, discuter, écouter de la musique.
3: Vous n'aurez pas une vraie girafe.
1: Il faut venir pour le voir.
3: 16h30, on retrouve Côte à Côte Free Hugs. 17h15, on retrouve Mentir l'eau minimo. 18h30, le déconcert. 19h45, on a parlé des girafes. Et puis à 20h15, Little Mother Funkers à l'esplanade de Balavoine.
1: Tout à fait. Alors c'est important pour nous d'avoir le soir un temps comme ça musical. Donc on va les retrouver à 20h15, puis à 22h15. The Little Mother Funkers, un brass band grenoblois qui va nous faire funker en mode chill, c'est-à-dire qu'ils vont être à côté de l'espace restauration. Donc on peut en profiter pour les écouter comme un concert, mais on peut aussi en profiter pour être entre amis, en famille, à manger une glace ou boire un verre, tout en écoutant de la musique festive. Ce sont des reprises de tubes qu'on connaît tous. Et on peut même danser le soir si on le souhaite, évidemment.
3: Et à 21h30, Leïla, alors je vais vous laisser dire, vous avez un meilleur accent que moi.
1: Alors là, pour le coup, c'est pas de l'anglais, labielove. C'est l'inverse de volleyball.
3: Ah, voilà. Exact.
1: Donc labielove goes outside, ça c'est de l'anglais. Donc Carlo Cerato, c'est notre artiste associé cette année et puis l'année prochaine. C'est un jongleur italien. On a accueilli en 12h30 cette année sur la saison son spectacle qui s'appelle Labielove. Et en fait, il a créé voilà, cette version extérieure, c'est pour ça que labielove goes outside, dans ce gros cube gonflable et il joue à la tombée de la nuit. Carlo, c'est un jongleur qui a la particularité de jongler avec des objets qui ne sont pas des objets de jonglage. Il jongle avec des plumes de paon, par exemple, qui sont des objets très versatiles au vent. Et c'est un des rares jongleurs au monde, même s'il y en a de plus en plus, mais c'était un des pionniers, à savoir jongler avec des objets de forme, de taille, de poids et de prise au vent différents. Jongler avec une massue, un anneau et une balle, c'est très difficile. Donc lui, c'est un petit peu spécialisé là-dedans. Il jongle avec des petits cubes comme ça de polystyrène qui sont très très doux. Et il a fait tout un travail sur la couleur. Donc il a différents tableaux comme ça, selon les couleurs, cyan, magenta, jaune. Et il va les proposer en extérieur à la tombée de la nuit avec de très belles lumières, donc dans les jardins de Balavoine, dans ce petit écrin comme ça. C'est un moment suspendu de poésie, mais aussi teinté d'humour, parce que Carlo est toujours en adresse directe au public, et on rit aussi beaucoup.
3: Alors on arrive à la fin de cette programmation qui est vraiment très riche. Alors je recommande vraiment le 6 juin, je pense que ça va être un grand moment. Alors est-ce qu'il y a d'autres petits à côté dont on n'a pas parlé?
1: J'ajoute juste effectivement sur le 6 juin au niveau des animations et des partenariats. On a un partenariat avec les médiathèques Capi, et notamment la médiathèque de Villefontaine, qui vient installer un petit coin lecture avec des livres sur le cirque, mais aussi sur le spectacle de manière générale. On a une des médiathécaires qui est là, qui accueille les enfants, les parents. Ça permet d'avoir une petite bulle un petit peu plus hors calme de l'animation. Et puis, on a aussi un partenariat avec l'association Abracada Carotte qui propose des animations de maquillage sur le visage, de forme circassienne ou pas, de sculpture sur ballon, de bulles de savon, qui permettent d'avoir voilà, des animations très immédiates pour les familles, qui peuvent permettre de pouvoir aussi se poser 5 minutes, comme je disais, avec un verre, avec une glace, surtout quand il fait chaud, c'est important pour les enfants de se poser, et d'avoir ce petit type d'animation dans lesquelles on entre, on sort comme on le souhaite, contrairement à un spectacle où c'est voilà, il y a un début, il y a une fin. On est vraiment là, encore une fois, dans l'attention aux familles. Et puis, il y a cet espace restauration qu'on pose chaque année sur l'esplanade de Balavoine, qui est vraiment le centre névralgique, et qui permet là la rencontre, on met des grandes tables, on s'assoit à côté de gens qu'on ne connaît peut-être pas. Et le président le disait, la culture fait du lien et ces moments-là sont importants parce qu'on se retrouve ensemble autour de l'artistique, mais aussi de moments conviviaux et familiaux.
3: Côté pratique, alors il y a des moments où c'est payant, est-ce qu'il faut réserver?
1: Alors c'est conseillé, puisqu'on a ces deux petits dômes, là on a une billetterie, puisqu'il y a une jauge vraiment contrainte, limitée. Donc pour le déconcert du samedi de 15h30 et 18h30, et pour maintenir le minimo de 14h à 17h15, il faut réserver. La billetterie est ouverte, on a déjà pas mal de réservations. Il y aura des places libres sur place, mais on ne sait jamais, on peut être pris d'assaut. Tout le reste est gratuit, entièrement gratuit, accessible comme on veut, quand on veut.
3: Le principe, c'est ramène ta chaise, on l'a dit tout à l'heure. En cas de météo, ben là, vous prévenez si effectivement c'est annulé, mais ça a été très rare. Normalement, il fait beau. Monsieur Papadopoulos a commandé le beau temps, donc il n'y aura aucun souci. Vous avez pris un arrêté. Là, c'est vrai, pareil, c'est vraiment un investissement, un festival, une biennale qui est gratuite comme ça pour tous les habitants du territoire, une vraie volonté.
4: En fait, c'est l'idée, effectivement, que ce festival soit accessible à tous. Et pour ça, effectivement, nous, on amène la culture, comme disait le président tout à l'heure, carrément au pied des Capizérois et des personnes aux alentours. Et pour ça, effectivement, les spectacles sont tous gratuits. Les spectacles où il y a une jauge contrainte, comme le disait Cécile tout à l'heure, le tarif est
3: oui, vraiment... c'est 4 ou 5 euros.
4: C'est 3, c'est très, très modique, entre 3 et 5 euros.
3: Alors, à l'écoute de ce que nous a expliqué Cécile Provost, est-ce que vous avez déjà des coups de cœur tous les deux, monsieur Jean-Papadopoulou et...
5: Mais moi, j'ai toujours envie d'aller partout. Donc,
3: Alors, le coup de cœur de la programmatrice, là, j'aime bien poser cette question parce qu'elle va me dire mais non, c'est pas possible, j'aime
4: beaucoup, c'est compliqué. Oui. C'est compliqué, en fait, il va falloir vraiment scruter le programme et faire son programme de festivalier.
3: Et on peut tout faire, là.
4: Et on peut effectivement tout faire de commune en commune. C'est aussi l'idée que chaque personne ne reste pas dedans. Sa commune, mais à y voir aussi sur les...
3: Visiter
4: sur les 21 autres communes, voir ce qui se passe. Il va falloir être prêt à en prendre plein les yeux et à recevoir des vagues d'émotions.
5: Moi, j'encourage tout le monde à essayer de suivre le plus possible tous ces spectacles, parce que quand on va voir un spectacle, quel qu'il soit, hein, que ce soit un opéra, un film, un cirque, eh bien, on va voir le spectacle, ça a plu, beaucoup, moins, peut-être pas, mais en fait, on sort de là, on discute 5 minutes, et puis ça s'arrête. Quand on fait le tour d'une succession de spectacles comme ça, et on a dit tout à l'heure qu'il y en avait 30, je ne sais plus combien, eh bien, à ce moment-là, on se fait une idée qui n'est pas la même. C'est-à-dire qu'on regarde le spectacle pour le spectacle et le temps qu'on y a passé sur ce spectacle-là, mais on a un recul sur la qualité du spectacle, sur la façon de s'y prendre, sur ce qui a le plus touché, moins touché. Et donc, on approfondit sa culture dans ce domaine-là, et c'est la seule façon de faire, parce qu'ensuite, ça donne envie d'aller ailleurs et d'approfondir d'autres sujets. Donc, ça permet d'aller plus au fond des choses, plutôt que de voir le spectacle en tant que spectateur pendant un temps qui est celui de la durée du spectacle, c'est-à-dire 30, 40 minutes, mais même si ça avait été 3 heures, vous voyez, c'est pas du tout la même chose.
3: Eh bien, ça sera le mot de la fin. Merci d'être passé nous voir. Donc, on le rappelle, la 9e édition de la Biennale du Cirque aura lieu du 26 mai au 6 juin 2026 dans les 22 communes que compose la CAPI. Pour plus d'informations sur la programmation, www.levelin.capi-aglo.fr. Merci d'être passé nous voir. C'était Jean Papadopoulou, président de la CAPI, Nadia Gusto, vice-présidente au rayonnement culturel et à l'enseignement artistique, et Céline Provost, directrice du Velin Scène de la CAPI. Merci à Laurent Forcheron pour la technique.
5: Merci beaucoup.
6: Au revoir.
5: Venez nombreux.
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0: Le samedi 30 mai à 20h30, le rocker psychédélique Paco Morotondo sera sur les planches de l'espace Morgado à Bourgoin-Jallieu pour un concert. Pour en savoir plus, rendez-vous sur https://espacemorgado.fr. Le jeudi 28 mai à 19h, l'association J'Aspire vous présente le groupe de pop Erotic Market en concert à la médiathèque de Saint-Jean-de-Bournay. Retrouvez plus de détails sur https://jaspire.com.
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0: Le dimanche 24 mai, le groupe Les Folques de Pi, qui fait vibrer les parquets avec un large éventail de danse, vous invite au Triolet à Tigne Jamais Yeux à partir de 15h pour un bal folk aussi riche que festif. Plus d'informations sur www.letriolet.fr. Le dimanche 24 mai à 10h30, dans le cadre des Nuits européennes des musées, découvrez au musée de Bourgoin-Jallieu le spectacle jeune public Plic Ploc, l'aventure aux deux gouttes d'eau, qui s'inscrit dans la thématique de l'exposition Au fil de l'eau, présentée au musée jusqu'au lundi 31 août. Plus d'informations sur https://musée.bourgoin-jallieu.fr. Le mardi 26 mai à 20h30, le théâtre François Ponsard à Vienne vous propose une réflexion tendre et humoristique sur la langue, sa construction et son imposition progressive, portée par la pièce Parler pointu d'Hélène François et Benjamin Tolosane. Plus d'informations sur www.théâtre-françois-ponsard.fr. Les vendredis 29 et samedi 30 mai, la saison culturelle Engrangeons la musique vous propose plusieurs rendez-vous. Le vendredi par exemple, retrouvez le groupe Bézamé Michou à 18h pour un apéro-concert dans la cour de l'école de Bénonce. Et le samedi, plusieurs événements auront lieu à la salle des fêtes de Solbrenna. À 16h, le spectacle jeune public « Si tu n'étais pas là » de la compagnie Dos Mundos Alarte. Puis, à 18h30, le concert de Laurent, l'accordéoniste enchanteur suivi du groupe Zaïti. Plus d'informations sur www.engrangeonslamusique.fr. Le samedi 30 mai, à 20h30, le rocker psychédélique Paco Morotondo sera sur les planches de l'espace Morgado à Bourgoin-Jallieu pour un concert aussi sulfureux que survolté. Pour en savoir plus, rendez-vous sur https://espacemorgado.fr. Dans vos oreilles, Fleur Benguigui and the Sensible Knots, avec leur titre More Understanding Than a Man, issu de l'album I-330.
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0: groupe Chatterton, le titre Mille Vagues, et cet extrait de leur album Labyrinthe.
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0: Et voici l'entretien présenté par William Guillem.
1: Dans le cadre d'un partenariat avec le lycée Léonard de Vinci à Villefontaine, les lycéens ont réalisé une série d'émissions sur le thème des études et de tout ce qui les entoure. 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
2: Bonjour à tous, ce podcast s'apprête à traiter d'un sujet qui pourrait profondément transformer le quotidien des lycéens en France. Je parle bien sûr de l'interdiction du téléphone portable dans les lycées. Après avoir déjà été instauré au collège, le téléphone pourrait en effet disparaître des lycées. Une telle mesure suscite déjà de nombreux débats. Certains y voient une opportunité d'améliorer la réussite des élèves, d'autres en revanche considèrent cette interdiction comme excessive voire inadaptée. Dès lors, plusieurs interrogations se posent. Quels sont les impacts du téléphone et plus précisément des réseaux sociaux sur la scolarité et les relations sociales des élèves, présentés par Lou? Quels sont les avantages et les inconvénients de l'interdiction du téléphone selon les élèves et les enseignants que Myriam a interviewés? Et pour finir, quelles sont les alternatives qui pourraient mettre tout le monde d'accord, présentées par Tom? Ce podcast s'apprête ainsi à analyser les enjeux liés à cette mesure en confrontant les arguments des adhérents qui la soutiennent et ceux qui la contestent.
3: Comme vous le savez sûrement déjà, les appareils numériques et les réseaux sociaux ont pris une très grande place dans le quotidien des jeunes. Parfois, cette utilisation en devient même excessive et entraîne de nombreuses conséquences sur le moral, la santé et la scolarité des jeunes français, comme la perturbation du cycle de sommeil, l'augmentation du taux d'automutilation, d'idées noires et de suicides, l'anxiété et les troubles alimentaires, du comportement ou encore de l'attention. Toutes ces conséquences ne favorisent bien évidemment pas les conditions d'apprentissage et entraîne donc une chute générale. C'est pour toutes ces raisons que le gouvernement a récemment interdit l'accès des réseaux sociaux aux moins de 15 ans et a aussi prévu d'interdire l'utilisation du téléphone portable dans les lycées.
4: En effet, le 26 janvier, un projet de loi visant à interdire le téléphone au lycée à la rentrée de septembre a été présenté à l'Assemblée nationale. Mais comment cela fonctionnerait? Quels seraient les changements notables sur nos jeunes? Et quelles seraient les conséquences sur l'enseignement et la vie au lycée? À une époque où les appareils numériques sont des outils de travail presque essentiels dans l'éducation et ailleurs. En effet, certains sites et plateformes ont été développés afin de permettre la communication d'informations strictement scolaires, comme l'emploi du temps, les notes, le travail effectué pour les prochains jours, le contenu des cours avec une version numérique des documents qui ont été distribués en cas d'absence. Afin de connaître l'avis du corps enseignant sur la question, nous sommes partis à la rencontre de certains professeurs et assistants d'éducation du lycée polyvalent Léonard de Vinci à Villefontaine, tels que M. Ménard, professeur d'histoire géo, et Emeline, AED.
5: Est-ce que vous pensez que l'interdiction du téléphone aura des conséquences sur le moral des élèves ?
6: Sur le moral des élèves, je pense que les conséquences seront positives, même si au départ les élèves vont sûrement l'interpréter de façon assez négative et vont le voir comme une privation de leur liberté. Je pense que finalement, à la fin, leur morale sera meilleure parce qu'ils ne seront pas en train de faire deux choses en même temps. Ils seront pleinement concentrés sur leur travail. Et finalement, je pense que ça ira beaucoup mieux pour eux.
5: Et que pensez-vous, en votre qualité de professeur, d'interdire les téléphones au lycée?
6: Je pense que c'est une très bonne mesure.
5: Ok.
6: Je pense que c'est vraiment une très bonne mesure, parce qu'il y a beaucoup d'élèves, pas tous, hein, mais il y a un grand nombre d'élèves, moi, que je vois tous les jours, qui ont beaucoup de mal à se défaire de leur téléphone.
5: D'accord.
6: Et ils sont toujours un peu dessus, et du coup, ça fait qu'ils ont une concentration qui est beaucoup moins bonne. Une attention aussi au cours beaucoup moins bonne et du coup ils retiennent beaucoup moins bien les leçons, ce qui leur rajoute du travail à la maison qu'ils font pas forcément et du coup ils sont en difficulté derrière au niveau de l'apprentissage. Donc je pense vraiment que ça va les aider, que ça va être une bonne chose. Et puis je pense aussi que ça peut créer un climat beaucoup plus serein au sein de la classe parce que les professeurs n'auront plus de remarques à faire sur cet aspect-là et les élèves n'auront plus à s'offusquer qu'on leur demande de ranger leur téléphone.
5: D'accord, merci.
7: Conséquences de l'interdiction du téléphone au lycée, selon vous ?
8: Un gros problème d'organisation, du coup. Je pense que gérer 1600 élèves à chaque heure de rentrée et de sortie, ça serait pas possible. Après, je pense qu'il faut mettre en place des lieux dédiés au téléphone, que ça soit pas dans tout l'établissement. En fait.
7: Est-ce que cela impacterait votre manière de travailler avec les élèves au quotidien ?
8: Carrément. On est 6 sur une journée, 1600 élèves. Je vois pas, en termes d'organisation, je vois pas comment on peut faire.
7: Est-ce que vous pensez que ça a des conséquences néfastes sur les élèves ?
8: Carrément. Tu parles des raisons en général. Hein.
7: Le téléphone du lycée.
8: Le téléphone, ouais. Parce que rien qu'au foyer, les élèves, ils sont tous en train de jouer en ligne. Ils sont en face à face, mais sur leur téléphone, en train de jouer en ligne. En fait, il n'y a plus de lien social.
4: Ouais. Ensuite, pour avoir l'avis des principaux concernés, nous sommes partis à la recherche d'élèves de ce même lycée prêts à témoigner. Sur ce sujet, nous avons donc interrogé Laura, une élève de seconde.
7: Qu'est-ce que tu penses de l'interdiction du téléphone au lycée ?
9: Je crois que c'est une restriction de la liberté, car ça nous permet justement d'avoir un apprentissage autant en cours que chez nous. Déjà qu'au lycée, on peut l'utiliser pour, par exemple, dans les langues, comme avec notre professeur d'espagnol. On l'utilise récemment et ça nous permet de nous aider et de nous développer.
7: Tu viens de me parler de restriction de liberté. Est-ce que tu pourrais développer un petit peu plus ?
9: Tout simplement, au lycée, il y a des personnes qui sont majeures. Et je pense que c'est un peu inutile de le faire parce que déjà, si on nous donne le droit d'avoir un téléphone, c'est parce qu'on nous donne une certaine responsabilité à avoir. Et nous l'enlever, c'est comme si en fait on nous déresponsabilisait et qu'on nous infantilise.
10: Pour finir, parlons de l'alternative à cette interdiction. Pour éviter un mécontentement général, on peut proposer des alternatives à cette interdiction afin de mettre tout le monde d'accord. Il y a plusieurs propositions qui permettraient d'apporter des variations, comme une boîte ou une pochette à l'entrée de la salle, où les élèves devront poser leur téléphone pendant l'heure et le reprendre à la fin. Cela permettrait une totale concentration en classe, sans toutefois l'interdire dans tout l'établissement. Cette alternative mettrait sûrement tout le monde d'accord. Une autre solution serait d'installer des temps pour les téléphones. Par exemple, une totale liberté le matin, mais l'après-midi, les téléphones ne pourront plus être utilisés. Cette solution est moins sévère qu'une interdiction totale, comme une demi-interdiction. Une autre alternative plus compliquée serait d'équiper l'établissement d'appareils informatiques, comme des ordinateurs portables ou des tablettes, ce qui permettrait d'enlever complètement les téléphones, mais c'est une solution plus compliquée à installer et plus coûteuse. Mais ce serait une solution qui mettrait sûrement les élèves et les enseignants d'accord.
2: Pour clôturer ce podcast, l'interdiction du téléphone au lycée est et restera une mesure controversée. Car le téléphone peut améliorer le cadre d'apprentissage des élèves, mais cette interdiction doit rester tout de même équitable pour plaire à tout le monde, car le téléphone peut être un parfait outil de travail. On se quitte en musique avec le titre d'Aldebert, Écran, rendez-nous nos parents. Merci pour votre écoute.
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12: Ouais ?
11: Tu m'écoutes là ?
12: Ouais, je t'écoute.
11: Tu sais ce que j'ai fait aujourd'hui ?
12: Non, dis-moi.
11: J'étais chez Mathéo.
12: Mm-hmm.
11: On a pris la tronçonneuse de son papy au garage.
12: Ouais.
11: On a découpé sa tortue.
12: Ouais.
11: Et sa petite sœur aussi. Puis après, on a brûlé sa maison.
12: Ok.
11: Puis je suis rentrée.
12: Oh, c'est bien ça, tu dois être content, dis donc.
11: Voilà.

Après plusieurs EP, le groupe Rhône-Alpin Marla Fredon a sorti en avril 2026 un nouvel EP. On écoute le titre Figer le soleil, extrait de cet EP éponyme, et c'est le coup de cœur de Gérard, animateur de l'émission Itinéraire Bis sur Radio Couleur.

Le dimanche 24 mai à 15h, la compagnie Folk Classique vous propose le bal Les Folques de Pie sur la scène du Triolet à Tignes-Jamézieux. Plus d'informations sur www.letriolet.fr. Le jeudi 28 mai à 19h, l'association Jaspire vous présente le groupe de pop Erotic Market en concert à la médiathèque de Saint-Jean-de-Bournay. Retrouvez plus de détails sur https://jaspire.com. Tout de suite sur Couleur, Axel Bauer avec le titre S'en aller, tout quitter de l'album Grand 8.

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Il y a tout juste un an, Spelling marquait une étape majeure de son parcours avec la sortie de son premier album In Art With Rust. Aujourd'hui, pour souffler cette première bougie, il nous propose la sortie du clip officiel de The Best Line. Et c'est mon coup de cœur sur Radio Couleur.

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1: 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Pour en savoir plus, rendez-vous sur https://espacemorgado.fr. Le mardi 5 mai, à partir de 9h, le musée mémorial d'Izieux ouvrira la troisième session de ses journées conférences sur le thème de la mémoire et de la transmission. Inscription et réservation sur www.memorialisieux.eu.

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1: Le jeudi 28 mai, la SMAC Les Abattoirs vous invite à une soirée spéciale musique de l'oued et de l'asphalte. Dès 18h, la soirée commence par un DJ set éclectique assuré par Mademoiselle Charby. Il se poursuit à 20h30 par le concert du projet Zerzura, qui propose une musique hybride entre les sonorités du Nil et des Alpes. Pour en savoir plus, rendez-vous sur www.lesabattoirs.fr. Le jeudi 28 mai à 19h, l'association J'Aspire vous présente le groupe de pop Erotic Market en concert à la médiathèque de Saint-Jean-de-Bournay. Le spectacle, intime et vibrant, sera suivi d'une rencontre avec les artistes du groupe. Retrouvez plus de détails sur https://jaspire.com. Les vendredis 29 et samedi 30 mai, la saison culturelle Engrangeons la musique vous propose plusieurs rendez-vous. Le vendredi, par exemple, un super apéro-concert animé par le groupe Zaïti à 11h devant l'église d'Inimont. Et le samedi, à 11h, à Montagneux, une balade musicale dans les vignes suivie d'un apéritif. Puis, le soir, après plusieurs autres concerts, la chanteuse italienne Maria Mazzotta montera à 21h sur la scène de la salle des fêtes de Solbrenna. Pour en savoir plus, rendez-vous sur www.engrangeonslamusique.fr. Les vendredis 29 et samedi 30 mai, rendez-vous au Médian à Saint-Quentin-Falavier pour un voyage dans le temps. Le festival Retour dans les années 2000, c'est la promesse de se retrouver projeté plus de 20 ans en arrière, grâce à plusieurs concerts, expositions et animations. Plus d'informations sur www.monweekendalacapi.fr.
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1: Il est maintenant l'heure de retrouver un portrait présenté par Maïwan Bendijan.
2: Bonjour, nous sommes à la Bibliothèque nationale de Lyon pour parler un peu de l'exposition aux frontières du réel. Nous sommes avec Johan Escuy qui fait donc partie du département civilisation de la bibliothèque et qui est un des commissaires de l'exposition et qui a été chargé des acquisitions contemporaines. D'abord, avant de parler plus en profondeur de tout ça, est-ce que vous pourriez éventuellement présenter l'événement, nous dire en quoi il consiste et ce qui y sera proposé ?
3: L'exposition aux frontières du réel est donc une exposition proposée par la Bibliothèque municipale de Lyon. Elle va ouvrir donc à partir du vendredi 3 avril et elle sera visitable jusqu'au 11 juillet durant les horaires d'ouverture de la bibliothèque de Lapardieu. Cette exposition, elle part en fait de plusieurs constats qu'on a fait et de plusieurs éléments. D'une part, le fait que Lyon est une place centrale dans l'histoire de l'ésotérisme avec des figures très célèbres et une activité d'édition, notamment à la Renaissance, qui en a fait une place forte de l'édition d'ouvrages également ésotériques. Ce qui est en lien, c'est que la bibliothèque possède des collections patrimoniales extrêmement importantes et assez exceptionnelles en fait sur ces domaines-là, qui sont liées à la fois à l'activité de collecte et d'acquisition de la bibliothèque au fil du temps, mais aussi à des dons qui nous ont été faits également au fil du temps de plusieurs occultistes ou de leur entourage. On peut citer parmi ces fonds très importants le fonds Jean-Baptiste Villermoz, donc qui était un franc-maçon très célèbre, ou les fonds Papus, qui nous a été donné par son fils, Philippe Ancos, le fonds Joanny Bricot, qui était également un occultiste, un disciple de Papus de la fin du 19e et du début du 20e siècle. Donc tous ces fonds-là font qu'on possède en fait un nombre d'ouvrages très important sur ces questions-là, qui nous semblait intéressant, et c'est le troisième élément qui a motivé la création de cette exposition, pour remettre en perspective le boom actuel dont les médias seront l'écho depuis en gros le Covid, autour de la montée en puissance de l'intérêt de la population pour les questions occultes ou ésotériques.
2: D'après ce que j'ai vu, ce ne sera pas forcément simplement une exposition. Autour, il y aura aussi des spectacles, des conférences, des ateliers. Qu'est-ce qui vous a motivé à varier les animations, à proposer d'autres activités autour ?
3: On a envisagé ça comme un événement global, en fait, dans la mesure où l'exposition est un médium de transmission de savoir. Mais en général, pour tous les événements qu'on fait à la bibliothèque, on essaie de proposer une diversité de manières d'accès au savoir qui passeront en effet à la fois par des conférences, des expériences immersives, des visites, des projections, etc. Donc il y a plus d'une vingtaine d'événements liés à l'exposition et surtout c'est aussi un moyen de diffuser ces savoirs de manière plus large que juste à Lapardieu, puisque pour le coup, ces animations seront dans une grande partie des bibliothèques qui nous permettent d'élargir un petit peu sur le territoire lyonnais.
2: Comment a été choisi le thème de l'exposition et pourquoi exactement il a été choisi ?
3: C'est ce que je disais tout à l'heure, on est parti du constat qu'il y avait une résurgence de l'intérêt pour les questions qu'on pourrait qualifier d'ésotériques. Et en fait, nous, on le ressentait, donc moi je m'occupe des acquisitions courantes, et en effet, il y a eu vraiment, dans les années 2020, une explosion éditoriale avec de parutions sur ces sujets-là extrêmement importants. Donc c'est un petit peu l'élément déclencheur qui nous a fait nous dire qu'il était intéressant peut-être de revenir sur l'histoire de ces courants, et essayer de mettre ce phénomène-là dans une perspective historique. Et en nous intéressant à cette histoire-là, on s'est rendu compte que ce boom de l'ésotérisme, c'est pas le premier, ça sera probablement pas le dernier, et il révèle le fait que l'ésotérisme est un moyen de répondre à des questions fondamentales que se posent les humains de manière générale. Et c'est également un moyen de chercher à prendre prise sur un réel qui parfois peut nous échapper. Donc ce qui fait que dans les moments de crise, on s'aperçoit que souvent, les pratiques ésotériques reviennent sur le devant de la scène.
2: Cette exposition partage une partie des collections de la bibliothèque sur l'ésotérisme. En dehors du thème global, est-ce qu'il y a eu des critères particuliers de sélection ?
3: Notre but, en fait, c'était aussi de faire une exposition qui ne vise pas à promouvoir spécifiquement telle ou telle théorie ou telle pratique. On sait qu'on est sur des sujets qui ne font pas l'unanimité. Vraiment, le but de l'exposition, c'est d'offrir une perspective historique, donc ni de promouvoir, ni de dénoncer. On ne s'inscrit pas dans le débat, est-ce que c'est vrai, est-ce que c'est faux, ça. Chacun est libre de se positionner par rapport à ça. Notre but, c'est de remettre un petit peu ces pratiques-là dans la perspective historique de leur apparition, montrer quelles ont pu être les dynamiques qui ont pu, à certains moments, faire soit éclore certaines idées, soit les remettre au goût du jour. Et on pense que c'est également un savoir qui est important justement pour pouvoir soi-même se positionner face à certains discours plus ou moins ésotériques. Donc le fait d'un peu connaître les rapports qui ont pu exister entre discours ésotériques et la science, les différentes religions, etc. Ça nous semblait un moyen de mieux comprendre aussi les phénomènes actuels.
2: Du coup, vous avez une véritable volonté pédagogique avec cette exposition, notamment quand on voit le parcours qui d'abord est une explication et ensuite revient sur les différentes formes ésotériques et qui part du début jusqu'à nos jours finalement.
3: L'idée, c'était un petit peu de présenter un certain nombre, soit de pratiques, soit de concepts ésotériques. On ne vise pas à l'exhaustivité parce que c'est un phénomène qui est extrêmement large, qui part dans tous les sens, etc. Mais l'idée, c'était de faire un voyage un petit peu au fil de l'histoire de la naissance et des allers-retours de ces concepts entre les marges de la société, puisque c'est quand même souvent des concepts qui sont considérés comme en marge, et qui paradoxalement sont pleinement inclus dans la culture populaire et dans la culture mainstream. Donc c'est un petit peu l'histoire de ces allers-retours et des relations un peu ambiguës entre des savoirs qui se prétendent cachés mais qui sont très présents dans nos sociétés. Donc l'idée était un petit peu de faire un parcours comme ça et d'essayer à notre échelle d'aider à mieux comprendre le passage d'une philosophie élitiste ou qui se prétend comme telle à quelque chose qui est complètement intégré dans la culture grand public.
2: On parlait un peu tout à l'heure des événements qui sont organisés autour de l'exposition. Mmh. Comment est-ce que vous avez choisi les personnes qui interviennent dans ces événements ?
3: Ça, c'est vraiment un travail aussi de l'ensemble des équipes de la bibliothèque. L'idée, c'était de profiter aussi des rencontres pour développer des aspects qu'on a pu évoquer dans l'exposition, mais qui ne sont pas forcément, qui sont vraiment juste esquissés. L'idée, c'est de pouvoir aussi creuser un petit peu plus ces éléments-là et pouvoir un petit peu dérouler des fils qui sont juste évoqués dans l'exposition.
2: Eh bien, merci d'avoir répondu à mes questions, merci beaucoup. On le rappelle, l'exposition sera présente à la bibliothèque de Lyon du 3 avril jusqu'au 11 juillet 2026.
3: C'est ça.
2: Encore merci d'avoir répondu.
3: Merci à vous.

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0: Le samedi 30 mai à 20h30, le rocker psychédélique Paco Morotondo sera sur les planches de l'espace Morgado à Bourgoin-Jallieu pour un concert. Pour en savoir plus, rendez-vous sur https://espacemorgado.fr. Le mardi 5 mai, à partir de 9h, le musée mémorial d'Izieux ouvrira la troisième session de ses journées conférences sur le thème de la mémoire et de la transmission. Inscription et réservation sur www.memorialisieux.eu.
1: Auteur, compositeur et interprète lorrain, Alex Toucourt revient avec son quatrième album intitulé Toboggan. Dans cet opus, il pose un regard sur notre monde. Il interroge nos rythmes, nos doutes, nos élans, mais toujours avec une forme de bienveillance lucide. Il observe et se questionne et glisse doucement de l'enfance à l'âge adulte, tout en gardant la fraîcheur de ses débuts. On écoute Le Soleil et c'est mon coup de cœur sur Radio Couleur.

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0: Le duo lyonnais Vilain Cœur vient de sortir un nouveau single, Madame Caprice. Sophie et Chris, qui forment ce duo, travaillent ensemble depuis 2007. Ils ont à leur actif plusieurs opus. On écoute Madame Caprice et c'est le coup de cœur de Gérard, animateur de l'émission Itinéraire Bis sur Radio Couleur.
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Le jeune qui nous reçoit me demande ce que je veux écouter comme musique. Je lui dis « Soul music ». Vente panique, bouche bée, j'espère que depuis, il sait ce que c'est.

0: Master Blaster, Stevie Wonder.
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When Will I See You Again, The Three Degrees. Le mois prochain, sur 97.1 et en DAB+, on se reverra dans Musique Cocktail de Papa Whisky. Salut!

Le dimanche 31 mai, le groupe Chien Lune, qui s'inspire du musicien Louis Thomas Hardin, sera sur la scène de l'espace Morgado à Bourgoin-Jallieu à 17h. Plus d'informations sur https://espacemorgado.fr.

dimanche 3 mai à 16h30, le musée de Bourgoin-Jallieu propose aux enfants de 4 à 6 ans l'atelier Les textiles se rencontrent. Plus d'informations sur https://musée.bourgoinjallieu.fr.

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Cette semaine, du mercredi 20 mai 2026 au mardi 26 mai 2026, le cinéma Kinépolis vous propose de découvrir Autofiction, une comédie dramatique espagnole de Pedro Almodovar avec Barbara Leni et Aitana Sanchez-Gijón. Et Star Wars, The Mandalorian and Grogu, un film de science-fiction, d'action et d'aventure états-unien de Jon Favreau avec Sigourney Weaver et Pedro Pascal. Ainsi qu'en séance cultissime, le mardi 26 mai à 20h15, Drive, un thriller états-unien de Nicolas Winding Refn avec Carey Mulligan et Ryan Gosling. Retrouvez les synopsis et horaires sur www.kinépolis.fr. Au cinéma Kinépolis Bourgoin-Jallieu, dans les semaines à venir, l'association Cinéma Hors Piste vous propose plusieurs projections. Le vendredi 29 mai à 20h, L'Évangile de la Révolution, un film documentaire français de François-Xavier Drouet explorant la mémoire de la théologie de la libération. Le mardi 2 juin à 20h, Francesca e Giovanni, un drame romantique italien de Simona Izzo et Ricky Tognazzi. Et le samedi 6 juin à 20h, Wake Up 2, Tout est information, un film documentaire français de Christophe Cosset. Pour en savoir plus, rendez-vous sur www.cinemahorspiste.com. Enfin, à Villefontaine, le cinéma Le Fellini vous propose 6 nouvelles sorties. Une romance animée dans un monde fantastique, de la science-fiction pleine d'action et d'aventure, et plusieurs drames, s'accompagnant parfois de suspense et de frissons. Pour consulter les résumés et les horaires, rendez-vous sur www.cinefellini.fr. 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
1: Maintenant sur Couleur, le titre You and Me, issu de l'album Move In, du groupe Celestu and the Gallants.

Le nouvel album d'Angélique Kidjo est placé sous le signe de l'espoir et de la transmission. Elle le dédie à sa mère Yvonne, femme de théâtre, chorégraphe et pionnière de la scène culturelle du Bénin, dont le mot magique était l'espoir. Face à l'actualité mondiale, Angélique Kidjo revendique une positivité lucide et engagée, car la joie est un acte de résistance. On écoute Sunlight to My Soul, enregistré avec la chorale Soweto Gospel, et c'est le coup de cœur de Sylvie sur Radio Couleur.

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1: Soviet Suprême vient de sortir un nouvel album, Rouge, et on écoute Fashion Facho, et c'est avec Flavia Coelho.

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2: Bonjour les filles, bonjour les garçons, bienvenue sur le Funk Anthology.

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écouter le Funkontology by DJ Vibe à l'instant, album de la semaine, Yves V. À suivre sur le meilleur du son des années 82, grosse puissance, Aaron Bloomfield, et tout de suite, Anthony Lockett, welcome!

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funk anthologie, Yves. Il est temps pour la team de vous quitter. On se retrouve la semaine prochaine pour de nouvelles aventures Made in 80. Salut à tous!

Funkanthologie, c'est terminé. Retrouvez DJ Vibe la semaine prochaine pour de nouvelles aventures in the land of funky music.

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1: Marcus Gad avec son single Fruit and Flower, c'est tout de suite sur Couleur.

Née à Rennes en 1995, Luisa grandit dans un univers fait de métissage. Née d'une mère brésilienne, danseuse contemporaine, et d'un père français contrebassiste de jazz, Luisa incarne une hôte vibrante à la richesse de la mixité culturelle et musicale de ses parents. Apparue l'été 2025 avec son titre Soleil Bleu, elle sort en avril 2026 son premier album qui comporte 14 chansons. On écoute Nuage, fruit de sa collaboration avec La Daniva, et c'est le coup de cœur de Sylvie sur Radio Couleur.

Je vous propose d'écouter le duo Volo avec Mes Sparrow, le titre Plus loin, et cet extrait de leur 7e album Mine de rien.

On écoute maintenant Acoustic Roots, ce qui devient AKR, le titre En paix, et cet extrait de leur album Rendez-vous sous la lune.

2026, un nouvel EP. On écoute le titre Figer le soleil, extrait de cet EP éponyme, et c'est le coup de cœur de Gérard, animateur de l'émission Itinéraire Bis sur Radio Couleur.

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C'est le moment de retrouver Youssi, le titre Natty Tree, et cet extrait de son album Wild Vibes.

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